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1: Et maintenant, les conseils jardin de Dorothée.
2: Je vous donnerai des astuces pour avoir un beau jardin bien réussi dans le respect de la nature. Je vous donne rendez-vous tous les mardis à 13h.
1: Rediffusion le dimanche et le lundi à 16h.
2: Bah alors à mardi, Hervé.
1: À mardi, Dorothée. Bonjour, Dorothée.
2: Bonjour, Hervé.
1: Bon, comment allez-vous bien? Que ça va bien.
2: Ça va bien. Il pleut aujourd'hui, mais les jardins sont contents. Il faut aller un peu d'eau.
1: D'accord, ouais. C'est le plaisir des limaces, on va dire.
2: Oui, on en parlait pas.
1: Oui, on est d'accord. Autre sujet. Alors, de quoi allez-vous nous parler aujourd'hui?
2: On va faire un peu de création aujourd'hui. Bon, je parle toujours d'entretien, mais aujourd'hui, on va créer. Je vais vous donner 3 idées de plantation de fleurs qui n'aiment pas l'eau, en fait. Il faut s'y préparer, hein. On aura des étés de plus en plus chauds, de plus en plus secs. Et donc voilà, 3 idées pour planter des vivaces, des fleurs bien colorées qui n'ont pas besoin de trop d'eau.
1: Et qui vivaces, qui repoussent l'année d'après.
2: Voilà, exactement, qui repoussent l'année d'après. L'hiver, il n'y a plus grand-chose, mais elle repart d'elle-même. Les racines, le système racinaire reste toujours là et elle repart d'elle-même le printemps suivant.
1: Super. Alors, quelles sont ces belles plantes?
2: Alors, ces belles plantes, d'abord la gaillarde.
1: La gaillarde.
2: Oui.
1: Comme à Brive.
2: Comme à Brive, exactement.
1: Oui, je salue nos amis brivistes. Briviste, oui.
2: On dit briviste. Alors, la gaillarde, c'est la famille des astéracées, donc même famille que les marguerites, les tournesols. C'est vraiment la fleur comme on a l'habitude de la dessiner, enfin, comme les enfants la dessinent, un cœur avec des gros pétales autour.
1: Ouais.
2: Mais elle a cette particularité d'être extrêmement rustique, donc résistante au gel, extrêmement robuste, elle a besoin de peu d'eau. C'est pas pour ça qu'on l'appelle la gaillarde, hein.
1: Non.
2: On l'appelle la Gaillard parce que c'est le nom d'un botaniste, Gaillard de Charentonneau.
1: Ah.
2: Voilà.
1: Ami de la culture, bonsoir.
2: Pour la petite histoire. Elle va vous offrir une floraison très colorée de juin à octobre. Et alors là, vous avez vraiment le choix parce qu'il y a plus de 30 variétés, il y a une multitude de cultivars. Donc les couleurs, c'est vraiment, vous aurez forcément de quoi satisfaire vos goûts. Vous avez le cultivar, vous avez la gaillarde X hybrida, Bourgogne, qui va avoir des fleurs Bordeaux. Vous allez avoir la gaillarde X hybrida royale, avec des pétales rouges et un cœur jaune vif. Enfin, c'est vraiment des couleurs qui ça pète, hein, c'est incroyable. Alors, elle aime pas les limaces, par contre. C'est son seul inconvénient. Voilà, si vous avez un terrain avec des limaces, c'est pas bon parce qu'elle va, elle va, les limaces vont tout manger.
1: Mais elle aime pas les limaces, mais les limaces l'aiment apparemment.
2: Ouais, c'est ça. Et alors, les 3 vivaces là dont je vous parle, enfin la première, la gaillarde donc, mais ainsi que les 2 autres, c'est plutôt pour des terres calcaires. Hein. Je ferai plus tard une émission pour des terres argileuses, mais là on est sur des terres calcaires, donc je m'adresse plutôt aux habitants des Causses. Voilà, c'est nos plateaux calcaires là. Seront très contents d'avoir ces conseils-là. C'est vraiment des plantes pour vous. Voilà, la gaillarde, elle aime pas avoir les pieds dans l'eau. Donc, si vous avez un sol argileux qui retire l'humidité, ça lui plaira pas du tout. Voilà, donc première, la gaillarde.
1: Formidable. Seconde.
2: Seconde, c'est la perovskia. Perovskia, ou encore sauge russe, ou encore lavande d'Afghanistan.
1: Ah, c'est joli ça.
2: Oui, c'est joli. Alors, on est sur quelque chose de complètement différent. Ça va être une grande vivace ligneuse, quasiment un petit arbuste. Hein. Ça va faire une grosse touffe de 1,50 m de haut, avec une silhouette vaporeuse. Et il va y avoir une longue floraison bleu lavande et un feuillage argenté. La floraison, elle dure de juillet à octobre. C'est formidable. C'est la famille des lamiacées, ceux qui ont une tige carrée. Voilà, c'est pareil, donc une plante rustique qui aime les sols pauvres, bien drainés, pour un jardin sec, c'est l'idéal. Et en plus, elle a une croissance très rapide. Donc vraiment, moi je la conseille, j'aime bien sa silhouette un peu vaporeuse, c'est un petit arbuste très élégant.
1: Ok, donc qui dit arbuste dit taille.
2: Ah oui, taille, on le rabat complètement une fois la floraison passée, idéalement après l'hiver.
1: Ça veut dire quoi, on le rabat? On le...
2: Eh ben, on lui laisse, vous allez passer d'un arbuste de 1,50 m à toutes les tiges, vous les rabattez à 15 cm du sol.
1: Ah quand même?
2: Ah oui. C'est sérieux. C'est comme les sauges, hein. C'est une sauge. Donc c'est un peu le principe des sauges. C'est, il faut vraiment les rabattre une fois l'hiver passé.
1: Super. Donc la une, la deux, et j'imagine que c'est la troisième maintenant.
2: Alors la troisième, c'est l'achillée.
1: L'achillée.
2: Achillée.
1: Comme
2: oui.
1: Achille.
2: Eh ben, vous croyez pas si bien dire.
1: Ah oui.
2: Mais oui, ça vient de Achille dans la mythologie grecque. Il aurait soigné ses soldats pendant la guerre de Troie grâce à cette plante. Elle a un pouvoir cicatrisant très important.
1: Ah, il aurait dû en prendre pour son talon, alors. Non, mais je dis ça, je dis rien.
2: Alors, l'achillée, on la trouve beaucoup à l'état sauvage. C'est une plante avec des petites fleurs blanches. Mais maintenant, on en a fait des tas de cultivars. Alors, attendez, faut que je retrouve mes notes pour avoir les beaux noms en latin. Ah ben non, je les ai pas, les noms en latin. Bon, c'est pas grave, vous débrouillerez. Hein. Donc la plus courante, c'est l'achillée millefeuille.
1: La petite blanche, je la connais celle-là.
2: Oui, mais...
1: Il y a d'autres couleurs?
2: Non, mais les variétés horticoles s'appellent aussi...
1: millefeuille.
2: Achillée millefeuille, voilà. Alors elle peut atteindre 60-80 cm de hauteur. Elle va fleurir très longuement aussi, de mai à septembre. Vraiment, les différentes variétés vous permettent de trouver une large gamme de couleurs, du rouge vif au blanc, en passant par le rose, le jaune. Et pareil, c'est du plein soleil, elle n'aime pas l'humidité, elle demande très peu d'eau, très peu d'entretien. Voilà, et cerise sur le gâteau, ces trois vivaces sont très appréciées de nos amis pollinisateurs.
1: Ah.
2: Voilà, donc en plus vous allez nourrir nos petits insectes si vous mettez ces plantes dans vos jardins.
1: Super, donc on les met en massif.
2: Voilà, vous composez vos massifs. Vraiment, là, je vous ai donné trois plantes magiques qui marchent à tous les coups, très faciles. Et vous avez beaucoup de choix de couleurs. Donc, une grande, une moyenne, une petite, vous pouvez vous faire un beau petit massif.
1: Ah oui, donc les grandes au milieu ou au fond.
2: Oui, suivant la configuration de votre jardin. Oui, au fond ou au milieu, si vous tournez autour de votre massif. Voilà. Donc, la gaillarde.
1: L'achillée.
2: La perovskia. Et l'achillée.
1: L'achillée.
2: Voilà. Bon. Et puis toutes les sauges en général, hein, toutes les sauges arbustives, magnifiques.
1: Ouais, c'est bien. Il y a un truc carré là, pareil, tige carrée, c'est la verveine de Buenos Aires.
2: Ah oui, la verveine de Buenos Aires, oui. Alors avec sa longue tige et sa petite inflorescence violette, pareil, terrain sec,
1: okay.
2: Longue floraison. Voilà.
1: Bon, on va avoir des jardins magnifiques.
2: J'espère bien.
1: Et j'ai une petite question, Dorothée, parce que vous êtes ma muse en jardinage.
2: Oui, et puis je vous ai pas laissé beaucoup parler aujourd'hui, donc je sens que vous êtes frustré.
1: Ça se plante quand?
2: Ça se plante quand? Bah, idéalement, c'est à l'automne qu'on plante les vivaces. Alors, c'est pas très facile à mettre en place parce que comme la vivace, elle est pas du tout mise en valeur en automne, bah, les commerces, ils les proposent pas. Voilà, parce qu'effectivement, sur un étal, si vous voyez rien dans le pot, vous vous dites, c'est quoi? Est-ce qu'il y a vraiment quelque chose? Donc, en général, les enseignes d'horticulture vont vous proposer les vivaces au printemps quand il commence à y avoir quelque chose. Mais pour moi, c'est un tort. Parce que, idéalement, il faut planter vos vivaces à l'automne, que les racines aient le temps de s'installer pendant tout l'hiver.
1: Le mieux, c'est de les commander, d'aller voir votre pépiniériste.
2: Voilà, vous pouvez très bien les commander chez votre pépiniériste et puis lui faire un peu un forcing pour qu'il vous les fournisse dès l'automne.
1: Eh bien, formidable. Je crois que c'est ce qu'on dit, formidable.
2: Voilà.
1: Dorothée, merci beaucoup, beaucoup pour ces bons conseils. Et tout le monde est très content et de vous entendre.
2: Eh ben, c'est tant mieux. C'est plaisir partagé, Hervé.
1: À mardi.
2: Et ben, on se dit à mardi prochain. Bonne semaine à tous.
1: Merci, Dorothée. À mardi.
2: Au revoir, Hervé.
1: Au revoir. C'était les conseils de Dorothée. Retrouvez-nous tous les mardis à 13h. Rediffusion le dimanche et le lundi à 16h.
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Elodie voulut revoir le ciel de Sunderland. Elle prit le 707, l'avion cargo de nuit. 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

0: Dernier rendez-vous avec les enfants de l'école de Caüs. Ils nous parlent de leur expérience lors de la classe de neige dans les Pyrénées-Orientales.
1: Bonjour.
2: Bonjour.
3: Salut.
1: Bonjour.
4: Bonjour.
5: Ce matin, on a fait beaucoup de pistes.
6: Moi, j'arrêtais pas de tomber sur la neige. J'avais très peur aussi. Et du coup, c'est pour ça que j'arrêtais pas de m'arrêter de tomber. En fait, à la fin, je me suis dit, c'est la dernière piste et je vais me faire tomber. Et comme ça, après, je tombe plus.
7: Nous, on avait fait la grande piste. Au début, j'étais un peu stressée, mais à la fin, je tombais.
8: Moi, au début, quand on est allé sur la dernière piste haute sur la piste verte, moi, j'avais pas le stress. Et à un moment, il nous a fait venir dans un virage et il nous avait dit qu'il y avait une forêt avant, une forêt des écureuils, parce qu'il y avait beaucoup d'animaux et tout ça. Et je suis pas tombée jusqu'au bout. Mais à un moment, je suis tombée parce qu'il nous a laissé faire et j'arrivais pas à contrôler. Donc je suis tombée.

0: T'as bien aimé la boupe?
1: Oui, c'était super cool. Il y avait plein de petites lumières. Et au début, on a chanté. C'était trop
0: t'as
1: cool.
0: T'as bien aimé danser?
1: Oui, c'était super méga cool. Et surtout quand on jouait avec les jeux, c'était marrant.
0: Luciano est prêt pour danser.
1: Qui?
0: Luciano.
1: C'est vrai, mais au début je voulais pas. Parce que j'étais encore toute fatiguée. Et as-tu aimé la boum et les chansons?
0: J'ai bien aimé.
2: Alors moi, ce que j'ai bien aimé à la fin, c'est qu'il y avait eu des bonbons.
1: Ah oui, c'était trop bon les bonbons.
2: Par contre, les musiques, il n'y avait aucune musique que j'aimais.
3: Nous irons danser ce soir peut-être, ou bien chahuter.
4: Lily, est-ce que tu as aimé la boum?
5: Oui, on s'est bien amusé, on a dansé, il y avait des musiques que j'aimais bien.
4: Lesquelles tu as aimées? Lily, est-ce que tu as aimé la boum?
5: Oui, on s'est bien amusé, on a fait des chorégraphies, il y avait des boissons, il y avait des chansons que j'ai bien aimées aussi.
4: Et quelles chansons il y avait?
5: Je m'en souviens plus.
2: Il y avait Crazy Frog, il y avait la Gouffre à Lolita, il y avait la Claire Fontaine, il y avait Gouffre à Oli.
4: À la Claire Fontaine, m'en allant promener, j'ai trouvé l'eau si belle que je m'y suis baignée.
6: Louis, est-ce que tu as aimé la boum?
7: Non, car il y avait trop de bruit, trop d'agitation, et ils ont trop hurlé, il y avait trop de mouvements. J'ai pas du tout aimé.
6: Tu as dansé ou pas?
7: Non.
6: Kélia, est-ce que tu as aimé la boum?
8: Oui, il y avait beaucoup de musique et j'ai bien aimé quand il a mis Crazy Frog, c'était ma chanson préférée.
6: Est-ce que tu as beaucoup dansé?

0: Oui, j'ai beaucoup dansé, mais à la fin, j'aimais pas trop les musiques, du coup, je n'ai pas dansé.
1: Est-ce que tu as aimé les boissons qu'il y avait?
0: Oui, j'ai beaucoup aimé les boissons qu'il y avait et j'ai plutôt pris de la grenadine.
1: Tu n'as pas fait la macarena?
0: Non, je n'ai pas fait la macarena, je n'aime pas la macarena.
2: On est vendredi 23 et ce soir on rentre et on va faire notre dernière séance de ski. On va passer le test pour savoir si on a ourson, flocon, une étoile, deux étoiles, trois étoiles. Et moi j'ai hâte de faire le test.
3: Moi aussi j'ai très hâte de faire l'évaluation. J'espère que j'aurai une bonne note et j'ai hâte de rentrer.
4: Moi, j'ai hâte de passer le test, mais j'aurais bien aimé rester plus longtemps.
5: C'est très très beau le paysage et il y a beaucoup beaucoup de neige et c'est trop joli. Même carrément là, des fois là où la neige elle dépasse les portails.
6: Je m'appelle Teresa et je pose la question à Anaya. Qu'as-tu ressenti au moment de quitter le chalet du Ticou?
7: J'étais très triste de quitter le chalet du Ticou. J'ai passé une semaine trop bien, j'ai trop adoré et c'était dommage de quitter le chalet du Ticou. Et toi, est-ce que t'as été triste de quitter le chalet du Ticou?
6: Oui, j'ai trouvé que c'est passé trop vite, on aurait pu rester encore quelques semaines. Surtout que là-bas on mangeait bien, c'était bien confortable. Et surtout mon truc préféré c'était la neige et les stalactites.
7: Les stalactites étaient hyper longs.
8: Vous avez vu des stalactites?
7: Oui. Oui.
8: Et où?
7: Sur les maisons.
6: Il y avait... Et aussi au-dessus de nos fenêtres.
7: Oui. On en avait de longues.
8: C'est beau ça?
7: Oui.
6: Même à la fenêtre, au balcon de la cantine.
8: Et toutes les deux, c'est la première fois que vous alliez à la neige?
7: Oui. Oui. Première fois et j'ai bien aimé y aller.
9: Je m'appelle Julie et je vais poser une question à tout le monde. Qu'as-tu ressenti lors de la dernière journée de classe de neige?
10: Ouais.
11: Je m'appelle Timothy. J'ai très bien aimé. Et le dernier moment de la classe de neige, j'étais très triste. Mais sinon, j'étais content de revoir mes parents. Parce que ça faisait longtemps, très longtemps. C'était aussi la nuit quand on est revenu. Il faisait tout noir.
12: Moi, j'ai bien aimé le dernier moment de séance de ski parce qu'on a eu tous un petit carnet. Et aussi, on a eu un flocon.
13: Des flocons, des oursons,
14: des médailles quoi.
12: C'est des médailles, mais en fait, que c'est pas vraiment des médailles qu'on accroche autour du cou. Il y a des pics que tu enfonces dedans ton pull et que tu sors et que tu mets.
8: Léo, tu veux nous dire qu'est-ce que tu as ressenti dans la dernière journée de la séance de neige?
15: J'étais un petit peu triste. Mais au début, quand on est parti la première fois au chalet du Ticou, venu en classe de neige, j'étais triste parce que je voyais plus mes parents. Mais à la fin, j'étais content. Hein, parce que, par contre, au moins c'était bien dans les chambres parce que comme ça t'as plus maman qui me dit
16: non, on va ranger ta chambre.
15: Non mais elle me dit range ta chambre, mais elle est rangée.
9: Et surtout qu'à un moment mardi avant de partir en balade en raquette, on a pu aller dans les chambres des autres.
15: Youpi.
9: C'était trop cool.
15: Léo, t'as bien aimé?
17: Très, très bien. J'étais pas d'humeur pour retrouver mes parents.
15: Moi non plus, j'étais pas d'humeur pour troller mes parents.
9: En tout cas, c'était
15: ouais,
9: super,
15: très bien.
9: Super, méga, super, super cool d'être en classe de neige. Par contre, au départ, pour revenir, c'était, comment dire, triste.
15: Là, on va repartir chez nous. tranquille. Et du coup, là, c'est là. Ce matin, on s'est levé pour aller faire du ski, mais on a assuré.
2: Moi, j'ai pas hyper hâte que ça se finisse, mais j'ai aussi hâte de tout raconter à mes parents ce soir.
12: On est bientôt arrivé à la maison. Et notre dernière séance de ski s'est très bien passée. On a eu une médaille, un petit carnet. Et nous sommes dans le car. Il nous reste à peu près 1h30 de route.
6: Moi, j'ai adoré la classe de neige.
1: Louis, est-ce que tu t'es bien amusé en classe de neige ?
10: Bien sûr, c'était très très très bien. J'avais jamais fait ça de ma vie. C'était très... c'était plus enneigé que je le croyais. Et c'était très très bien, on s'est vraiment bien amusé. On mangeait bien, on skiait bien, c'était... Tout était bien, c'était bien, c'était bien.
1: Est-ce que l'installation était confortable ?
10: Oui, très confortable. Il avait très bien fait tout ça. C'était vraiment bien.
1: Aimerais-tu y retourner ?
10: Oui, mais avec mon frère, mais pas avec mes parents.
1: As-tu trouvé les paysages beaux ?
10: Oui, ils étaient vraiment très très beaux. Il y avait beaucoup de neige, beaucoup de forêts, beaucoup de montagnes. Le ciel, quand il y avait des éclaircies, il était vraiment très très bleu. C'était magnifique.
1: As-tu aimé les chambres ?
10: Oui, elles étaient très bien organisées. Il y avait les toilettes, le truc de brossage de dents, la douche, les lits étaient confortables. C'était vraiment très très bien. On avait une grande fenêtre, on voyait bien l'espace, on voyait les bus arriver vers la nôtre avec Arthur et Raphaël. Alors, c'était vraiment très très bien. As-tu aimé le diaporama sur la faune ?
1: Oui, j'ai bien aimé. Après, on a dû partir avant la fin parce qu'on devait ranger nos chambres, mais j'ai beaucoup aimé, surtout sur les animaux.
10: Oui, je trouve qu'on a appris beaucoup de choses, mais dommage que ça a duré si peu de temps.
1: Oui, c'est vrai.
10: Mais ça a duré vraiment très peu, mais très simple, je rigole pas.
1: J'aurais préféré rester quelques jours de plus.
17: Ah oui, ça...
1: Ça aurait été mieux.
10: J'espère qu'on reviendra l'année prochaine.
2: Mais nous, on sera pas là.
10: Vous pourrez vous incruster.
17: Oui, on dit ouais,
1: on redouble.
17: Vacances.
2: Au revoir.
17: Ciao.
2: Bye bye. Adios, al amigos.
16: C'était les élèves de l'école de Caüs qui nous contaient leur classe de neige dans les Pyrénées-Orientales. Un grand merci à Hélène Josac, Chabanne et tous les enfants pour leur participation active à cet atelier radio. Merci également à Hervé pour son aide et sa participation lors des ateliers. Montage, mixage et réalisation, Pascal.

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3: Elles ont vécu dans le Gers, elles ont marqué leur époque, et pourtant, leurs noms n'apparaissent presque pas dans les livres d'histoire locale. Une musicienne, une résistante, une avocate, une élue, une femme contrainte d'avorter à une époque où c'était illégal, les archives départementales du Gers ont décidé de leur redonner la place qu'elles méritaient avec une exposition, une carte du matrimoine et une série de podcasts. C'est pour raconter tout ça que Distorsion a poussé les portes des archives. Nous écoutons Monsieur Pascal Geneste, directeur des archives.
4: Mettre en valeur les Gersoises pour une institution patrimoniale et culturelle comme la nôtre, c'est aussi s'intéresser à la question du matrimoine. Et j'ai souhaité au départ du projet qu'on puisse matérialiser cette notion à travers la cartographie, en établissant une carte du matrimoine gersois pour que chaque figure féminine locale soit rattachée à un lieu de vie, sa commune. La compagnie théâtrale La Langue Écarlate travaillait aussi sur cette problématique de la mémoire des femmes et nous nous sommes très vite associés pour créer ce projet d'une exposition qui est à la fois visuelle mais aussi sonore.
3: Les retrouver dans les archives a demandé un vrai travail de fouille, dans des fonds où les femmes sont elles aussi largement sous-représentées.
4: On pouvait s'appuyer d'emblée sur le dictionnaire biographique des figures gersoises qu'a publié la Société archéologique il y a une quinzaine d'années et qui fait référence. Mais sur l'ensemble des notices, il n'y en a pas beaucoup qui concernent les femmes, ce qui montre bien qu'elles ont souvent été les oubliées de l'histoire. Lorsque les 5 personnages ont été identifiés, nous avons appliqué une méthodologie de recherche dans les fonds conservés aux archives départementales et La Langue Écarlate s'est emparée d'un moment de vie de ces femmes et a transformé la matière archivistique brute en récit sonore qui donne chair et voix à ces personnages. Et ce travail artistique nous intéressait beaucoup car il permettait une forme de réincarnation de ces femmes du passé qui semblent encore nous parler aujourd'hui et nous transmettre un message dans une démarche à la fois d'égalité, mais aussi de reconnaissance.
3: Cette exposition change aussi le regard sur les archives elles-mêmes, un lieu que beaucoup imaginent encore fermé, poussiéreux, réservé aux spécialistes.
4: Alors je pense qu'une exposition comme Ouvrir la voie transforme l'image que peuvent traîner les archives départementales, souvent vues comme un lieu secret, peu accessible. Et je crois qu'en traitant des sujets de société qui parlent aux Gersois, l'immigration italienne, le rugby, les femmes, on change le regard des archives départementales qui peuvent être vues aujourd'hui comme la maison de la mémoire et de l'histoire locale, ouverte à tous les Gersois et à toutes les Gersoises.
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5: Alors, Jean-Noël, c'est la scène 6, joyeux anniversaire. Du coup, Jordan, tu rentres avec la chaise sur le plateau, on est d'accord? Donc tu t'assois, et puis après, Anda, c'est parti. Ok? Je vous laisse faire, hein, je vous coupe pas.
1: Dans quelques jours, des habitants de la Vallée des Gaves joueront sur scène Nos Paradis, une pièce de théâtre qu'ils ont montée pendant plusieurs mois avec une compagnie professionnelle locale. Un projet soutenu par la ville de Cauterets.
6: Alors bonjour, moi je m'appelle Jordan et si j'ai décidé de participer à ce projet, c'est parce que j'ai vu le spectacle de l'année dernière et ça m'a vraiment donné envie de vivre cette expérience, donc je me suis lancé.
7: Bonjour Céline, c'est ma toute première fois. J'avais envie de me lancer côté théâtre depuis que j'étais adolescente, je crois. Ça y est, j'ai plongé, j'en suis très heureuse.
8: Bonjour, je m'appelle Philippe et ça nous permet de connaître d'autres personnes qui sont au sein du village. Et ça crée une certaine union, un échange et c'est très enrichissant. Ouais.
9: Bonjour, moi c'est Marie. Donc moi c'est le troisième spectacle auquel je participe avec le collectif Décomposé. Et c'est toujours une expérience très agréable à laquelle je n'ai pas pu dire non. J'avais très envie de réitérer.
1: Éric Durand est le metteur en scène du collectif Décomposé. C'est la troisième pièce qu'il monte à Cauterets.
10: Moi, je crois que tout l'intérêt d'un projet comme ça, c'est de donner le moyen à tout le monde de s'exprimer, en tout cas. Enfin, moi, c'est ce qui me tient à cœur sur ce projet.
1: Plus du fait que ce soit pas forcément des acteurs professionnels.
10: En une phrase, moi, j'ai jamais fait le distinguo entre l'étymologie du mot amateur, c'est amour. Donc, à partir de là, il y a des professionnels qui sont beaucoup moins investis que des amateurs.
5: Voilà, c'est ça.
9: C'est quand même assez exceptionnel, hein. On est vraiment chanceux, voilà, parce qu'on est encadré de professionnels, ce qui nous rend meilleurs, hein, il faut pas, voilà. Et on a une pièce qui est écrite que pour nous, avec l'univers d'Éric qui est à la fois très absurde, très poétique. C'est vraiment la différence de reprendre une pièce déjà écrite, classique, que tout le monde connaît. Là, il y a une vraie surprise, une vraie originalité, et on espère bien surprendre nos spectateurs.
5: On reste un temps sur Jordan et Noir.
1: Ce numéro de 180 secondes a été réalisé par Fréquence Luz pour l'Assemblée régionale des radios associatives dans le cadre d'un partenariat avec la région Occitanie-Pyrénées-Méditerranée.
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2: Nous sommes réunis autour de la table de la cuisine de Hélène Van Dongen aujourd'hui pour une journée un peu spéciale puisque l'on va parler masque africain. Alors Hélène, est-ce que vous pouvez nous décrire l'endroit où on se trouve exactement?
3: Moi je dis toujours c'est un labyrinthe. C'est vraiment un lieu où beaucoup des sculptures de mon mari Kees Ox sont assemblées, mais il y a aussi beaucoup des sculptures et autres peintures des artistes d'ici que j'ai collectionné après son décès.
2: Est-ce que vous pouvez vous présenter? Je vous laisse vous présenter chacun votre tour.
4: Oui, alors Pascal Girac, je suis Karen Nakua d'origine et j'ai comme ami Jean-Pierre Jouffroy. On a travaillé depuis quelques années à Fressines pour son festival et tout. J'ai déjà eu l'occasion d'exposer et j'ai proposé après mon coup d'œil dans la maison d'Hélène Van Dongen les statues magnifiques. J'ai proposé à Jean-Pierre, qui a accepté, une exposition de l'art africain, de l'âme africaine, et on est en train encore aujourd'hui de travailler sur le sujet.
2: Donc le sujet se précise, merci beaucoup pour cette intervention. Pour en savoir un petit peu plus, autant s'adresser directement au collectionneur.
5: Oui, prénom Yann.
2: Au collectionneur.
5: Oui, prénom Yann, deuxième nom.

0: Et dont les dates sont, alors là je vais demander au chef organisateur du festival.
1: Oui, Jean-Pierre Geoffroy, président de la Clé des Arts au Champ. Les dates du festival, c'est du 3 au 9 juillet. Et quand, grâce à Pascal et à Hélène, j'ai découvert ces œuvres, c'est devenu un événement dans l'événement par rapport au festival, parce que c'est assez exceptionnel. Voilà, après, le festival dépasse simplement la question de la collection des cultures. C'est vraiment une occasion de se rencontrer, de permettre de découvrir et d'échanger sur des cultures mal connues de l'Afrique.
0: La pénombre nous entoure, hein. On est très peu éclairé dans une très jolie pièce faite de beaucoup de couleurs. Et effectivement, on a en face de nous une série de personnages qui sont comme des présences presque humaine, assez à l'écoute en tout cas. Et j'ai envie de vous demander à chacun, peut-être d'en choisir chacun une, et de dire comment vous la décririez et ce que vous ressentez.
2: Moi, je vais raconter 10 jours sur toutes les statuettes, parce que j'ai de mes livres au sujet des statuettes. Il y a 500 tribus en Afrique, mais 5000 sous-tribus. Il faut toute vie très longtemps pour apprendre toutes les statuettes. Et ça, c'est un ancêtre, Emba, Congo. Ça, c'est une statuette fausse, c'est Songhi Nkisi, de protection de tout le village. Je peux parler toute l'après-midi.
0: Bon, bah, radio, on ne voit pas grand-chose, du coup. Donc, la décrire, ça serait pas mal. Hélène,
3: je trouve ça, c'est une masque extraordinaire. C'est vraiment une grande ovale et on voit autour les jeux des petits trous, on voit des jeux. Le nez, il est comme c'est une petite os qui passe le nez. C'est vraiment quelque chose qui me parle énormément. Et heureusement, Yann, il m'a parlé un tout petit peu cet après-midi. Quand il est arrivé, il dit « Regarde, ça c'est pour les garçons qui sont au moment de devenir adultes, qui ont une cérémonie spéciale et c'est encore le moment qu'ils n'ont pas le droit de parler. » Alors on voit la bouche, mais c'est fermé. Et ça c'est vraiment quelque chose pour ouvrir. Je crois même que Yann, il m'a expliqué qu'il va rester pendant pas mal de temps sans sa maman, mais vraiment pour vivre ailleurs et devenir l'homme.
0: Et en quoi ça vous touche particulièrement? C'est la symbolique, c'est l'esthétique?
3: Je pense les deux. C'est vraiment aussi la beauté. Pour moi, tous les masques, je suis vraiment admiratif et j'ai pas mal de masques de Yann aussi dans le labyrinthe où je vis tout le temps et j'adore.
0: Tu tiens une statuette qui, alors elle, a un pic sur la tête. On dirait un enfant? Non, c'est pas un enfant du tout.
1: Alors, pour la décrire, il y a donc effectivement ce pic, cette corne au-dessus de la tête, une tête qui se termine par une sorte de barbichette et une bouche très ouverte sur la partie inférieure. Et puis un corps ramassé avec, je ne sais pas si c'est un nombril, avec deux bras qui l'entourent. Moi, d'une façon générale, ça me procure énormément d'émotion parce que je sens les questions qui renvoient à l'humanité avec, là il y a les yeux fermés, la vie intérieure, la relation avec peut-être aussi l'au-delà, ce ventre creusé, c'est aussi peut-être les origines, enfin il y a multiples pistes, moi que je ne sais pas du tout la signification, mais ça me procure une émotion importante, je suis même impressionné, c'est pas anodin, et donc je me pose plein de questions sur cette histoire qui est racontée à travers ces statues et ces masques.
0: On demande à Yann quelques explications peut-être.
2: Je sais, comme j'ai dit déjà, c'est une statuette de Kisi, Songhi, de protection. Il est adepte tout petit, statuette pour la protection de la famille. Et le plus grand pour le village et des énormes pour le grand village. Il y a
0: un nombril.
2: Oui, on brille les mains ici. Il y a des trous, des trucs avec des... comment dire en français, des trucs magiques dedans. Les dents de poudre, mais aussi les dents de tigre et le lion.

0: En fait, il y a tout un tas de choses qui transmettent peut-être la magie, tout simplement, qui sont tenues par.
1: Magique,
0: on dirait peut-être un protecteur
1: le,
0: et un.
1: Magicien, possé par le magicien, le Nagranga, on appelle ce monsieur.
0: Le Nagranga.
1: Le Nagranga.
0: C'est un sorcier, un magicien, un protecteur.
1: Protecteur, magicien, le plus important, l'homme de la flage.
0: Oui, donc. Il a quand même cette force de caractère et cette forte présence d'ailleurs que du coup on ressent effectivement quand il et alors il est posté où normalement? Il est au début du village, au milieu du village, caché?
1: Le plus grand au milieu du village et le plus petit, le petit comme 20 centimètres dans la maison.
0: Il y a une autre statue qui est quand même, enfin elles sont toutes intrigantes hein, mais vous auriez envie de vous exprimer?
2: Je m'interroge simplement, mais peut-être qu'il y aura une explication justement à donner. Je trouve que c'est très impressionnant cette grande sculpture où je vois des clous partout qui enfoncés dans le corps et aussi il semblerait quelque chose autour du cou resserré, etc. Et ça fait penser plutôt à la souffrance. Et je ne sais pas ce que ça représente au plan symbolique. Mais peut-être tu pourrais dire ce qu'il en est.
1: Je vais essayer d'expliquer. C'est le même avec le Song Yin Kishi. Ici, c'est une statuette aussi de Congo. Et le tribu est bas Congo. Et les yeux sont en fer. Et normalement, il y a un truc ici au milieu aussi en fer, mais ça manque ici. Et ici, sur le dos, il y a aussi le truc magique. Aussi poussé par le Ganga et l'homme médecin. Et les clous, quand on veut faire une promesse, on prend un clou et on le pose dans le statuette. Et quand on ne tient pas le promesse, le statuette va donner des problèmes, ou même tuer.
0: On connaît ce genre de procédé dans l'ancien temps, non? Ça rappelle des poupées...
2: Ça tient à la sorcellerie, un petit peu. Enfin, c'est ça, hein. Oui, ou vaudou, je sais pas, mais c'est très impressionnant. Ça veut dire que là, y a eu beaucoup de clous qui ont été, avec des cordes d'ailleurs, si oui. On regarde bien, qui ont été planté. Alors, est-ce que c'est la même personne qui plante ou est-ce que non? C'est tout le village qui peut venir pour lancer...
1: Chacun fait un problème important est obligé de mettre un clou dedans.
2: Au niveau du village, c'est de la communauté.
1: Oui, au niveau du village.
2: D'accord. Je le trouve très impressionnant. Cette sculpture particulièrement. Hein.
0: Il y a une sculpture au musée d'Appert à Paris qui ressemble.
1: Il y a beaucoup de musées à Paris avec les statuettes comme ça.
0: Ah, il y a beaucoup.
1: Musée de l'Homme, par exemple. Et on peut rester une semaine à Paris pour visiter tous les musées là-bas. C'est incroyable, collection impressionnante.
0: Est-ce que vous pourriez nous dire, par exemple, cette statue, comment vous l'avez eue? Comment vous l'avez trouvée?
1: Je trouve beaucoup de statues en Belgique, où le Congo était une colonie belge d'origine. Et maintenant, il y a les vieux qui font mourir et les enfants ne s'intéressent plus pour les antiquités. Alors, très souvent, je trouve des vraies pièces avant 1950 pour des prix très intéressants.
0: Et donc, on vous appelle et puis vous venez voir la statue et voir si ça vous intéresse de l'acquérir.
1: Je fais un phare où je visite les brocantes, le fil grillé. Oui, ça marche très bien.
0: Une autre impression peut-être sur une autre statue? Est-ce qu'il y en a une en particulier
3: Globalement, on peut parler de l'esthétique, hein, de l'ensemble. C'est très moderne en fait. Ça passe les siècles. Hein. Et en particulier, celle-là m'étonne parce qu'on dirait aux Galapagos la position de ces statues de pierre. Là, ils regardent le ciel. Est-ce qu'il y a un corps qui s'élève? Est-ce que. Enfin, il y a une forme très, très, très élancée et très interrogative de ce personnage. Yann, tu peux nous en dire un mot?
1: C'est un ancêtre de la tribu Ramba, aussi de Congo. Et c'est un ancêtre qui était toujours intéressé par ce qui se passe dans le monde. toujours intéressé. C'est pour ça qu'il est à l'affichage comme ça. Il s'étonne toujours. Il s'étonne. Qu'est-ce qui se passe et c'est une statuette de 80 ans. Hein.
0: 80 ans d'âge.
1: Oui. Et ça semble très moderne. On peut dire Giacometti qu'on voit comme ça.
0: Giacometti, oui, c'est
1: oui,
0: vrai.
1: Oui. C'est formidable. Et ça, c'est assez rare, très rare et magnifique.
0: Alors, une dernière statue peut-être ?
2: Oui, et sur l'explication qui a été donnée, c'est un oiseau. Et plus spécialement, c'est un hibou dont on voit les yeux, je crois, sont en vert. Et puis avec un bec très pointu. Et l'explication qui a été donnée tout à l'heure, alors je crois qu'il pèse très lourd, c'était que le hibou voit la nuit, c'est ça ?
1: Oui.
2: Et voit tout.
1: La tatoue peut s'enrouler pour avoir une protection 100% et le hibou voit les esprits noirs dans la nuit.
0: Ok, donc c'est un mélange de tatou qui s'enroule et qui s'autoprotège oui. Et de hibou avec des yeux immenses en vert et un bec immense aussi et qui voit tout la nuit.
1: Oui.
0: Oh, c'est impressionnant, hein?
1: C'est impressionnant. Et regarde comme c'est fait, c'est très lourd.
0: Oui, ça a l'air effectivement très lourd.
1: Il y a les clous.
0: Oui,
1: de...
0: il y a des pics
1: de tigre pour protection aussi.
0: Des dents de tigre par-dessus. Ouais, ouais, ouais. Très, très bel objet.
1: Ouais.
0: Magnifique. Alors, est-ce qu'on aura l'occasion de découvrir ces statues ou peut-être d'autres ? Je crois qu'il y a deux événements sur le territoire qui nous sont proposés afin de s'approprier cette culture également. Donc, Hélène, je vais te laisser expliquer le premier puisque c'est en cours du mois de mai.
4: Oui, je voudrais bien parler de l'exposition à Karanak. Ça sera des sculptures de Yam, Afrique, et des peintures de mon mari. Il est décédé il y a 11 ans, Kees Ox. Et Yam et Kees étaient aussi des amis. Même avant que moi j'étais mariée avec Kees Ox, c'était une amitié très forte. Alors pour moi, c'est aussi une façon de hommage. Et je trouve les sculptures africaines. On ne peut pas expliquer, c'est vraiment, on peut essayer de décrire, mais quand Yam, il commence à parler, c'est vraiment tout le temps pour moi tellement fort et ça me parle tellement beaucoup. Je suis ravie que c'est possible de pouvoir exposer et ce sera dans 2 semaines. Ça veut dire ça commence 16 juin, mardi, et la dernière jour, ce sera dimanche 28 juin. Et nous sommes ravis d'accueillir tout le monde.
0: Mmh, ça se passera donc à Karinak, donc au château des Doyens, salle du Chauffoir des Moines, entrée par le parc du château. Voilà, du 16 juin au 28 juin 2026, de 10h à 19h. Merci vraiment beaucoup, Hélène. Et il y a un second événement donc, qui va suivre aussi le travail de collectionneur de masques et de statues africaines de Yann. Est-ce que tu peux nous en rappeler l'essentiel ?
5: Pendant le festival, il y aura sur les lieux du festival un espace dédié uniquement à la collection de Yann qui permettra vraiment de découvrir chaque cet univers, chaque statue, son histoire, voilà. Et au-delà de cet espace dédié, dans un espace séparé, il y aura un certain nombre d'animations et de rencontres parce que cette âme africaine a suscité beaucoup de réactions vis-à-vis de plein de gens qui ont une expérience avec l'Afrique, qui ont des actions humanitaires, qui sont passionnés, ont vécu là-bas et ont envie de partager aussi leur propre expérience, même si la qualité des œuvres qu'ils auront ou des tissus ou autres n'ont pas du tout la même valeur authentique, historique que celle de Yann Léveri.
0: Tout ça est une histoire de relation, hein, relation avec en ce moment la culture africaine, puisque c'est le sujet. Alors on viendra vous suivre et participer avec vous à cette expérience avec un grand bonheur. Merci à tout le monde. À très bientôt pour une prochaine rencontre dans un cadre peut-être un peu différent, mais toujours autour de la culture africaine et de l'art. À bientôt.
1: Merci à vous et à bientôt.
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0: Le barrage sonore revient pour sa troisième édition le 20 juin à partir de 19h à Commiac, au cœur du Lot. Lors de ce festival de musique éclectique et familiale organisé par La Solidaire, venez voir et entendre Ayema, avec un reggae moderne saupoudré de hip-hop et d'électro. Zaman Zaman, inspiré du son des Balkans entre rock et world music. Les Trucs en Truc, un groupe itinérant qui mêle chansons françaises, influences tziganes et musique populaire. Et enfin, The Nickel Cat, un projet de musique psytrance pour faire trembler la terre jusqu'au bout de la nuit. Rendez-vous donc le 20 juin à partir de 19h au lac des Vernes de Commiac, avec sur place restauration, bar et jeux. Un espace de camping est également mis à disposition. Nos amis les chiens sont aussi les bienvenus. Entrée 8 euros ou jeu de la roulette. Et étant donné que les organisateurs sont des extraterrestres qui ont été recueillis par des castors, le thème de cette année sera les pirates de l'espace. N'hésitez pas à sortir vos plus beaux costumes. Pour plus de renseignements, vous pouvez consulter la page Facebook du Barrage Sonore.
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0: Bonjour à toutes, bonjour à tous et bienvenue dans la vostro émission occitane Furoburo en direct, réalisée en partenariat avec l'association Aquiloc. 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C'est Stéphane au micro et je suis ravi d'être en votre compagnie.
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0: Bonjour, m'appelle Alexis et suis en compagnie de mon camarade Tsuli. Sommes en classe de 16 ans au collège Saint-Ursa de Saint-Séry. Anna vous présente une chronique sur les sports en commençant par le basket. Tsuli, pourquoi as-tu choisi cet sport?
1: A causé le basket parce que m'a agradé. N'avais pas fait il y a 13 ans.
0: Connaissez les principales règles du basket?
1: Oh, la scuna ici. Les règles sont d'être sous-gaire sur le parquet, donc 5 par équipe. Quelqu'une équipe se fait des passos per ensaja de marquer une panier. Une panier peut rapporter 12 points si le tir est dans la zone et 13 points si le tir est en dehors de la zone.
0: Connaissez des équipes de basket?
1: Oh, connaissez les Lakers dans le championnat NBA des États-Unis qui occupent la 4e place à la classement. Et Lyon Villeurbanne dans le championnat de France Pro A qui occupe la 4e place tabé.
0: Dans quel club sogos?
1: Sogi dans le club des Biars d'Iba Dynamic Basket qui compte de nombreuses licenciats. Que Benoun de Bertenus, Baira, Maïssa et Sensozi.
0: Le club des bières a-t-il gagné une coupe?
1: Sabis passe Alexis.
0: Quand il y a des équipes dans ce club?
1: Existent 12 équipes à Dynamic Basket.
0: C'est Bolifa des baskets, quel podi contacta?
1: Baki le numéro d'Emilio 06 Katribin 11. Katribin de Zeyue, 53.
0: Merci, Plat, Sully, d'avoir répondu à ma question.
1: Un bel plaisir, adieu.
0: Adieu, et à l'occasion, ben, pour une nouvelle chronique sur le sport.
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4: Le meilleur moment est le repas de midi.
3: Merci Claude d'avoir répondu à ma question. 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

0: Et nous voilà donc en direct du côté de la salle Baleine de Figeac pour un hommage à notre cher Albert Forestier. Et je suis avec Xavier Vidal. Bonsoir Xavier.
1: Et bonsoir. Bonsoir.
0: Comment ça va?
1: On est en plein. C'est une soirée festive. On entend les gens qui tapent des mains. Et voilà, c'est quand même de la musique traditionnelle. Donc voilà. Mais on est assez content parce que finalement, il n'y a pas besoin de gens qui ont répondu présent. Et puis c'était un bel hommage, il y a eu des prises de parole.
0: Et oui, la salle est pleine là, donc ça faut le préciser, la salle est pleine. Qu'est-ce que ça vous augure, Xavier?
1: Ben, je trouve que finalement, tu vois, les cultures populaires, des fois, c'est considéré un peu de manière marginale, quoi. C'est pas médiatisé, c'est pas. Et puis là, quand même, voilà, quoi. Il y a quand même un public diversifié aussi, parce que c'est des jeunes, des personnes plus âgées. Et bon, ça prouve que, quand même, bon, qu'à partir du moment où comme ça, si les choses sont bien présentées, ben, ça intéresse les gens.
0: Et puis on peut dire du coup qu'Albert a beaucoup rayonné dans sa vie.
1: Voilà, alors là c'est vrai qu'il y a beaucoup de gens qui, dans la première partie du spectacle, qui ont pris la parole, qui ont évoqué ce qu'ils avaient vécu avec elle. Bon, évidemment, moi je parle d'elle parce que là je suis au micro de Radio Présence et c'est vrai qu'elle était aussi animatrice, bon, conteuse, chanteuse, mais quand même une dame de radio aussi. Donc c'est important que je puisse parler à ce micro d'elle et dans ce cadre en direct en plus.
0: Voilà. Exactement, justement, qu'est-ce que vous ressentez là du coup là, de voir autant de monde?
1: Eh bien, je sens une espèce de ferveur, je sais pas. Et en même temps, je pense que dans la présentation du début, là, il y a sa fille, Anne, qui a mis quand même la manière dont elle s'est adressée aux gens. Ouais. Elle a créé une espèce d'ambiance d'entrée. Puis là, les gens sont très attentifs à ce qui se dit là.
0: Ah oui, et puis il y a peut-être même des gens qui ne connaissent pas trop la culture traditionnelle et qui du coup la découvrent ce soir.
1: Ah oui, parce que par exemple là, il y a pas mal de choses en occitan, les gens ne pratiquent pas l'occitan, oui. S'ils ne l'ont pas appris.
0: Anne a bien dit qu'elle le comprenait, donc
1: voilà.
0: Attention.
1: Alors il y a des gens qui, peut-être que tout le monde ne le parle pas, mais quand même c'est vrai qu'il y a pas mal de gens qui le comprennent. Et puis bon, c'est la musicalité de la langue aussi. Si on ne comprend pas, on est quand même imprégné, quelque part, on est quand même sensible.
0: Et alors, en tant que musicien, pour vous, mais qui était Albert?
1: Ah, mais moi, c'était quand même, d'abord, c'est sa voix. Un timbre de voix assez exceptionnel, quoi. Et a une vérité aussi dans la langue. Parce que ça, c'est pas évident, parce qu'il faut, à la fois qu'il y ait le chant, c'est une mélodie, c'est un rythme, mais c'est aussi une langue. Alors, quand on n'est pas locuteur naturel, qu'on n'a pas appris ça quand on était petit, c'est sûr que retrouver une vérité de cette langue, comme si elle doit comme si elle se parle normalement, quoi, avec l'accent, le véritable accent et tout ça, ouais. C'est quand même touchant.
0: Et alors, Albert était aussi, en tant que personne, c'était quand même vraiment quelqu'un de très charismatique.
1: Voilà. Alors, peut-être charismatique, j'ai expliqué tout à l'heure, par l'assurance qu'elle avait en portant cette culture, et en même temps la simplicité. La simplicité qu'elle avait de ne pas croire quoi, qu'on est plus que notre, c'est se mettre à la portée des gens, s'intéresser aux gens.
0: Et alors Anne nous disait que peut-être dans 10 ans on referait ce genre d'événement, ça serait pas mal.
1: Ah ben oui, alors là.
0: On pourrait du coup faire la fête et danser pour Albert.
1: Ah oui, je pense qu'elle serait très, très satisfaite de voir qu'on lui rend cet hommage et qu'on fasse une soirée sur elle, avec cette ambiance.
0: Eh bien écoutez, merci beaucoup Xavier.
1: Et merci à vous.
0: Toujours à la salle Baleine, et je suis dans le cadre toujours de cet hommage à notre cher Albert Forestier, je suis avec Marilène. Bonsoir Marilène.
2: Et bonsoir.
0: Comment allez-vous cette belle soirée?
2: Ah ben c'est super, écoutez, c'est un moment vraiment de partage assez extraordinaire. Ça fait quelque temps qu'on se posait cette question de l'hommage à Albert, et là, ce soir, c'est la réalisation de cette volonté, et on est là réunis. Je crois que ça fait vraiment plaisir à tous les gens qui se retrouvent ce soir.
0: Alors justement, est-ce que vous pourriez vous présenter en quelques mots? Qui êtes-vous?
2: Alors moi, je m'appelle Marilène et je chante depuis quelques années avec Xavier Vidal et tous les groupes qu'il a formés. Donc, et j'ai eu l'occasion, l'honneur, l'avantage de chanter avec Albert à plusieurs reprises dans des endroits absolument extraordinaires qui allaient de la fête de village au spectacle de Fennes, par exemple. Et tout ça dans la bonne humeur et la bonne entente entre femmes.
0: Alors, vous qui connaissez bien Albert, est-ce que vous pouvez nous dire comment elle était pour les auditrices et auditeurs qui ne la connaissaient pas.
2: Alors, Alberte, c'était une personne assez réservée, vivant dans sa campagne, assez recluse. On ne la voyait pas beaucoup au quotidien et on ne la rencontrait que sur les moments de spectacle, quand on répétait ou qu'on avait des soirées organisées dans les fêtes ou les spectacles. Donc. Et là, Alberte, très sérieuse, toujours, attendait son tour de chanter et prenait la parole pour nous raconter les histoires de sa mère, les histoires du Cantou, tous les petits contes qu'elle connaissait, pour nous faire passer un peu les intermèdes de répétition, pour qu'on soit tous joyeux et puis qu'on partage un moment de convivialité. On s'est retrouvés aussi plusieurs fois chez elle parce qu'elle avait une petite fermette sur les hauts de Figeac et on était allés faire cuire quelques castagnes au coin du feu et on y retrouvait son mari et sa fille, bien sûr. Elle partageait ces moments-là avec sympathie, toujours très dans la convivialité et dans la simplicité, parce qu'Alberte était quelqu'un de très très simple. Elle connaissait un nombre de choses assez impressionnantes sur le pays, sur l'histoire du village, sur, je dis le village alors que Figeac est une ville, mais pour elle c'était un village. Et elle rappelait les histoires de ses parents, elle avait une mémoire assez impressionnante et elle avait à son actif un nombre de contes extraordinaires.
0: Ah, donc on a la salle Baleine qui est quasiment comble, mais qu'est-ce que vous ressentez ?
2: Mais écoutez, c'est un moment assez émouvant parce que les années ont passé et du coup ça fait remonter plein de choses parmi les chanteurs et les chanteuses qui sont là parce que c'est des moments qu'on a partagés depuis longtemps et donc on retrouve un peu de notre jeunesse puisqu'elle commence à s'éloigner maintenant et ça fait plaisir d'avoir ces moments de retrouvailles.
0: Alors qu'est-ce que vous a marqué le plus chez Alberte ?
2: Alors, chez Alberte, c'est sa stature et sa capacité à prendre les chansons. C'était une chanteuse soliste de préférence. Et quand il fallait l'accompagner, c'était toujours assez sportif parce qu'elle avait une voix très, très particulière et elle chantait dans une tonalité qui lui était propre. Donc, arriver à s'accorder quand on chantait en groupe, c'était toujours des moments assez précis, assez délicat.
0: Est-ce qu'il y a justement un coup de cœur de souvenir avec Alberte que vous aimeriez nous partager ?
2: Ah ben avec Alberte, écoutez, je me souviens en particulier de la fête de Prix, qui est pas très loin d'un petit village, pas très loin de Figeac, où on avait été amené à chanter c'était une fête agricole. Et ce jour-là, Alberte était très décidée à chanter le Turlututu. Et c'était le chant que nous n'arrivions pas à prendre sur la même tonalité qu'elle. Et on était toutes très crispées à ses côtés. Et Alberte avait assuré ça tranquillement, toute seule, sans s'occuper de ce qui se passait à côté. Et ouf, ça s'était quand même bien passé.
0: Et autrement, pour ce qui concerne la culture occitane, qu'est-ce que vous pensez de cette soirée ? Qu'est-ce que ça va apporter ?
2: Mais cette soirée, moi, je trouve que c'est intéressant parce que justement, ça nous donne une idée de la diversité. Et c'est la diversité qui fait la force de nos petits pays et puis la capacité d'échange aussi. Donc c'est un moment qui est un moment de partage et ça c'est intéressant.
0: Alors si Alberte nous écoute de là-haut, qu'est-ce que vous aimeriez lui dire ?
2: Ben, je voudrais déjà qu'elle nous entende et puis qu'elle vienne nous raconter une autre histoire hein, parce que quand même ça nous manque.
0: Exactement, merci beaucoup à vous pour votre témoignage.
2: Bonne soirée à vous.

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1: C'est toujours à l'écoute de la vostro émission Fourreau Bourreau en compagnie de Stéphane. Le festival Escambis, organisé par l'association Aquiloc, c'est des banettes le 17 et 12 et le dimanche 13 de mai passat à Saint-Céré et à Bano. Le second cop des projectus est consacré à aquel festival. A questa nado a cuero la unzeno edition et Florence animabo un plateau radio le 17 et 12 de mai à Saint-Céré.
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0: On est en plein live du festival Escambis qui est actuellement en cours. On entend un petit peu le vent là dans les bonnettes, mais bon, c'est sympa. Je suis Florence Roy, en présence aussi de Laurence en plateau radio pour le 11e festival Escambis, et un très beau soleil couvre l'ensemble des exposants. Là, ils sont peut-être quoi, une dizaine, des camions, des voitures anciennes, des jeux anciens et des artistes. Allez, venez avec nous. J'ai l'honneur de inviter un certain
1: Cal Camina. Ah. Hein, c'est l'Occitan, c'est ça, hein, Robert, hein, suivre son chemin, il faut marcher, voilà. Hein. Ça fait une dizaine d'années à peu près qu'on est formés. Hein. Il y a plusieurs musiciens qui viennent, qui repartent, puisqu'on est en association en fait. Hein. D'habitude, c'est plutôt un contrebassiste, Nicolas, qui là est au tuba normalement. Là. Moi, Hugo, à l'accordéon au chant, et Robert à la guitare au chant. On a aussi une violoniste qui tout de suite n'est pas là, qui s'appelle Claire. Quelqu'un aux instruments rythmiques, Nathalie, voilà.
0: Alors, vous avez donné la constitution de votre formation.
1: Voilà, c'est ça.
0: Hein. D'accord. Quel est l'objectif, en fait, du fait de venir jouer? Vous jouez quoi, déjà?
1: Alors, on joue de la musique, on va dire, essentiellement traditionnelle, hein, et des danses traditionnelles. C'est-à-dire que ça peut être des bourrées, ça peut être des scottish, des mazurkas, des rondos, toutes ces musiques-là, des polkas, bien sûr, hein, qui sont soit chantées, soit, simplement instrumentales.
0: D'où vous vient tout ce répertoire et comment vous le connaissez?
1: Comment on le connaît?
0: Vous pouvez intervenir, hein, y a d'autres musiciens qui sont autour de vous.
1: On fait du collectage, on va dire, un petit peu. Hein, c'est-à-dire qu'auprès des gens, auprès des enregistrements qui ont déjà été faits, auprès de notre culture musicale qu'on a chacun, évidemment, hein, avec les années.
2: Vous mentionnez que Hugo a fait ses propres compositions aussi.
1: Ah oui.
0: Alors, qu'est-ce qu'il vient de dire, votre collègue là?
1: Mon collègue, il a dit qu'on faisait aussi des musiques qui sont tout à fait personnelles.
0: Qui versent dans la trad mélangée avec de l'électro?
1: Non, pas l'électro, non, on fait... C'est...
0: Comment ça, pur et dur?
1: Ouais, nous, on va dans les bois et on taille nos instruments dans l'arbre directement. Pourquoi elle rigole, la dame? Mais si, je vous jure. Si, on taille l'instrument, la flûte, bien sûr, tout
0: okay,
1: ça.
0: Ok, hein, d'accord.
1: Je sais pas.
0: vous êtes compositeur. Hein.
1: Alors, moi, oui, aussi, je suis compositeur et je fais beaucoup de musique traditionnelle, voilà.
0: Ok, on va pouvoir peut-être en écouter un extrait.
1: Si vous voulez. Hein.
0: Allez.
1: On va faire la polka, non?

0: Bernard, c'est l'ancien cantonnier de Saint-Jean-la-Gineste.
1: Alors, je fais l'entretien à la commune Saint-Médard-de-Presque.
2: Ok.
1: Voilà, je suis auto-entrepreneur retraité, le lundi et le jeudi. Voilà, alors, bah, vous traduire encore un potouet, faoule aux communes de Chaumiard, d'Outsour, Perchemone, nous dit lui et nous dit ça. Et voilà, je suis auto-entrepreneur et voilà, comme occupe une bouchie, comme moi. Et le pochi, vous croyez la vieille mécanique. Voilà, là, les jetons, là, les pétroulettes, là, les mobilettes. Alors, il y a des bijoux,
2: d'accord,
1: des layettes, des objets à tourner. Il y a,
2: autour de nous, là, il y a plein de stands.
1: Il y a votre stand aussi. Il y a l'alambic.
2: C'est quoi l'alambic?
1: Là, comme fait eau de vie.
2: Ah, eau de vie, après, ok. Confiture.
1: C'est lavande. Ouais. Lavande que me trompe pas. Non. Après, il y a moi, laver les cordes, là, à l'ancienne, là.
2: Est-ce qu'on peut en parler un petit peu plus, là? Parce que. Vous fabriquez des cordes et vous montrez comment.
1: Oui, mais il faut voir quand je les ferai, là où les cordes, je les tresse.
2: Ouais.
1: Et je fais des cordes toute longueur, là, c'est pour voilà, l'appareil traditionnel d'époque qui a été fait par mon grand-père.
2: Ah, voilà.
1: Voilà.
2: Super.
1: Alors, c'est de famille, c'est bien fait parce que bon, il est revenu de la guerre de 14, il voulait faire un menuisier, après il a fait agriculteur. Alors, il aimait la menuiserie. Alors, c'est sentimental.
2: Pour toi, ça représente quoi quel est,
1: eh bien, c'est des vieux métiers. Moi, j'aime ça. C'est ma passion. Voilà. Alors, il y avait cet outil à la maison. Dans le temps, il faisait beaucoup de cordes. Ça se faisait à la ferme parce qu'il y avait les veaux sous la mer. Il fallait porter le veau à la foire. Alors, il y avait des cordes de 2 mètres pour attacher le foin à l'époque. Et beaucoup aussi, ça se faisait en bord de mer, les bateaux, tout ça. Voilà, maintenant, ça s'est perdu. Il y a des sangles, c'est les camions, maintenant, avec les cliquets, bon, voilà.
2: Et oui, c'est avec, ça. Vous, voilà. À chaque fête de Escombis, à chaque festival, vous êtes là pour montrer, voilà. Rappeler...
1: Pour rappeler les éduquer. Vieux métiers d'autrefois. Mm-hmm. Dans les années, ça date dans les années 20, pas avant la guerre, même 1800, et ça, c'est très vieux ça. Hein. Alors, c'est l'outil traditionnel. Maintenant, il y a les corderies de Rochefort là, qui le font, mais c'est fait avec. C'est électrique, quoi. C'est l'usine, quoi.
2: Ben oui, c'est ça.
1: Là, c'est l'artisan, là.
2: Est-ce qu'il y a de temps en temps des gens qui viennent vous voir pour apprendre à faire la corde?
1: Oui, ils regardent, oui. Ils n'ont pas vu ça, oui. Ils le voient sur place, là.
2: C'est ça. Donc, vous faites des démonstrations toute la journée sur l'apprentissage de la corde à l'ancienne.
1: De la cisale, de botteleuse, la ficelle.
2: La botteleuse.
1: De la ficelle de botteleuse. C'est la ficelle traditionnelle. Ça se fait bien. Vous avez la pelote, là, voilà. Alors, à départ, c'est du chanvre, quoi.
2: C'est du chanvre que vous allez récolter, récupérer où, en fait
1: Ça, je le trouve, c'est les coopératives agricoles. On en trouve encore de ça. Il y a la grosse pelote de presse. Là, elle est un peu plus grosse, voilà.
2: Eh bien, merci pour toutes ces explications, monsieur le cantonnier.
1: Petit cantonnier.
2: Comment ça, petit cantonnier? Cantonnier historique, symbolique.
1: Historique, oui. Et oui, du canton, oui. Alors, je crois que je suis le plus vieux du canton.
2: Le plus vieux cantonnier du canton?
3: Qu'on ne se dit pas, quoi.
1: Ben, tant pis, hein. Tant pis, bon.
2: Alors, une belle journée à vous et... À très, très bientôt aussi sur nos ondes.
1: Pareillement, voilà, on a une belle journée. Allez, à bientôt.
2: À bientôt. Alors, quel va être notre prochain invité qui va passer au plateau radio de Décibel FM? Bonjour Yanaël, tu fais partie du groupe de fondateurs, on va dire, de Décibel maintenant.
4: Oui.
2: Et la surprise, tu es venu aujourd'hui. Pourquoi tu es venu aujourd'hui? Qu'est-ce qui t'intéresse dans la culture occitane?
4: Alors, tout d'abord, je suis venu pour aider...
5: La
4: quilote. Bah, en vrai, la langue est assez intéressante parce qu'elle n'est pas beaucoup parlée. Très peu de monde pas grand monde connaît la langue. C'est intéressant de le rappeler, de le montrer, à le faire découvrir la langue aux jeunes. En plus, c'est une assez grande culture. Il y a aussi, de ce que j'ai vu, un béret.
2: Ouais.
4: Ouais, et en plus, ce drapeau, j'ai vu, il y avait une sorte de design. Ouais, c'est intéressant tout ça.
2: Ça te donne envie d'approfondir cette découverte de la culture occitane et peut-être d'essayer de parler un petit peu occitan ?
4: Ouais, moi ça m'intéresserait, ouais. En plus, c'est vrai que quand même la langue, elle est un peu stylée à parler. Qu'est-ce que j'ai entendu ?
2: Qu'est-ce que t'as entendu par exemple ?
4: Adieu.
2: On va continuer à assurer la promo en tout cas de la langue occitane et de la culture occitane. Merci beaucoup Yanaël.
4: Merci à vous.
0: Merci Plo, Yanaël. Buono tornado. Un melou sous l'aile.
4: Adieu.
2: On s'écouterait pas un petit morceau, là, une petite musique ?
4: Je suis partant.
2: Allez, t'as une idée de quelque chose, d'un petit morceau qu'on aimerait qu'on pourrait écouter aujourd'hui ?
4: En occitan, ce serait bien, non ?
2: On y va.

0: On est de nouveau sur le festival Escombis au cœur de Saint-Céré et on est le 2 mai sous un très beau soleil et en présence des personnes qui s'occupent de participer à l'organisation du festival. Alors bonjour, est-ce que vous pouvez dire comment vous vous appelez?
1: Oui, Odile, qui suis depuis 10 ans et tous les mercredis je tiens une boutique, je m'appelle plus la rue. Delbos, là-bas, à côté du casino.
0: Et oui, c'est l'espace occitan qui est ouvert là-bas.
1: Oui.
0: Et qu'est-ce que vous y faites? Rapprochez-vous du micro pour qu'on vous entende.
1: On y vend des t-shirts, un peu de tout. Tout ce qui est des stylos, des mugs, voilà.
0: D'accord. Et vous êtes dans l'association depuis très longtemps, mais vous allez nous en parler. Et on a un deuxième invité qui est...
2: Elisa.
0: Ouais.
2: Un an, je crois, à peu près, que je suis dans l'association. Okay. Léa, du coup, ils m'ont pris en tant que secrétaire.
0: Ah, mais alors.
2: Et les comptes rendus et tout.
0: Les comptes rendus de réunion. Ok, super.
2: Je faisais des cours l'année dernière, mais là, j'ai plus le temps d'y aller.
3: Elle travaille.
2: Avec le travail, j'ai plus le temps d'y aller.
0: Ah ouais? Qu'est-ce que c'était comme cours?
2: Des cours d'occitan que Stéphanie faisait.
0: Et pourquoi c'était important de prendre des cours d'occitan?
2: Pour parler occitan.
3: Pour la langue.
2: Pour la langue.
0: D'accord, super. Vous en avez fait pendant longtemps?
2: L'année dernière.
0: Ça, vous avez des petits restes encore, des petites choses que vous connaissez? Vous l'utilisez de temps en temps, l'occitan, au quotidien?
2: Des fois, quand ma mère parle.
1: Parce que moi, je suis quelqu'un qui, chez moi, tout le monde parlait en occitan.
0: D'accord.
1: Donc, nous, on nous empêchait, mais je l'ai appris comme ça, les entendant parler. Donc je leur transmets.
0: Comment ça, vous empêchez de parler occitan?
1: Et parce que à l'école, à notre époque, il fallait pas parler occitan.
0: Super. Merci beaucoup pour votre participation au micro. C'était pas facile. Et à très vite. On va se quitter là-dessus. Je vais vous laisser aller déjeuner. Merci beaucoup, Elisa. La musique et les chansons traditionnelles reprennent leur cours. Les gens viennent juste de finir de déjeuner et dans une jolie ambiance printanière avec toujours ce joli soleil en plein cœur de Saint-Céré en ce vendredi 2 mai. On va vous laisser, vous quitter. On a été très très contents de mener à bien ce plateau radio et on vous dit à très bientôt.

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1: Et maintenant, les conseils jardin de Dorothée.
2: Je vous donnerai des astuces pour avoir un beau jardin bien réussi dans le respect de la nature. Je vous donne rendez-vous tous les mardis à 13h.
1: Rediffusion le dimanche et le lundi à 16h.
2: Ben alors à mardi, Hervé.
1: À mardi, Dorothée. Bonjour, Dorothée.
2: Bonjour, Hervé.
1: Bon, comment allez-vous bien? Que ça va bien.
2: Ça va bien. Il pleut aujourd'hui, mais les jardins sont contents. Il faut aller un peu d'eau.
1: D'accord, ouais. C'est le plaisir des limaces, on va dire.
2: Oui, on ne parlait pas.
1: Oui, on est d'accord. Autre sujet. Alors, de quoi allez-vous nous parler aujourd'hui?
2: On va faire un peu de création aujourd'hui. Bon, je parle toujours d'entretien, mais aujourd'hui, on va créer. Je vais vous donner 3 idées de plantation de fleurs qui n'aiment pas l'eau. En fait, il faut s'y préparer, hein. On aura des étés de plus en plus chauds, de plus en plus secs. Et donc voilà, 3 idées pour planter des vivaces, des fleurs bien colorées qui n'ont pas besoin de trop d'eau.
1: Et qui vivaces, donc vivaces, qui repoussent l'année d'après.
2: Voilà, exactement, qui repoussent l'année d'après. L'hiver, il n'y a plus grand-chose, mais elles repartent d'elles-mêmes. Les racines, le système racinaire reste toujours là et elles repartent d'elles-mêmes le printemps suivant.
1: Super, alors quelles sont ces belles plantes?
2: Alors, ces belles plantes, d'abord la gaillarde.
1: La gaillarde.
2: Oui.
1: Comme à Brive.
2: Comme à Brive, exactement.
1: Oui, je salue nos amis brivistes. Brivistes, oui.
2: On dit briviste. Alors, la gaillarde, c'est la famille des astéracées, donc même famille que les marguerites, les tournesols. C'est vraiment la fleur comme on a l'habitude de la dessiner, enfin, comme les enfants la dessinent, un cœur avec des gros pétales autour.
1: Ouais.
2: Mais elle a cette particularité d'être extrêmement rustique, donc résistante au gel, extrêmement robuste, elle a besoin de peu d'eau. C'est pas pour ça qu'on l'appelle la gaillarde, hein.
1: Non.
2: On l'appelle la gaillarde parce que c'est le nom d'un botaniste, Gaillard de Charentonneau.
1: Ah.
2: Voilà.
1: Ami de la culture, bonsoir.
2: Pour la petite histoire. Elle va vous offrir une floraison très colorée de juin à octobre. Et alors là, vous avez vraiment le choix parce qu'il y a plus de 30 variétés, il y a une multitude de cultivars. Donc les couleurs, c'est vraiment, vous aurez forcément de quoi satisfaire vos goûts. Vous avez le cultivar, vous avez la gaillarde X hybrida, Bourgogne, qui va avoir des fleurs Bordeaux. Vous allez avoir la gaillarde X hybrida royale, avec des pétales rouges et un cœur jaune vif. Enfin, c'est vraiment des couleurs qui, ça pète, hein, c'est incroyable. Alors, elle aime pas les limaces, par contre. C'est son seul inconvénient. Voilà, si vous avez un terrain avec des limaces, c'est pas bon parce qu'elle va, les limaces vont tout manger.
1: Mais elle aime pas les limaces, mais les limaces l'aiment apparemment.
2: Ouais, c'est ça. Et alors, les 3 vivaces là dont je vous parle, enfin la première, la gaillarde donc, mais ainsi que les 2 autres, c'est plutôt pour des terres calcaires. Hein. Je ferai plus tard une émission pour des terres argileuses, mais là on est sur des terres calcaires, donc je m'adresse plutôt aux habitants des Causses. Voilà, c'est nos plateaux calcaires là seront très contents d'avoir ces conseils là. C'est vraiment des plantes pour vous. Voilà, la gaillarde, elle aime pas avoir les pieds dans l'eau, donc si vous avez un sol argileux qui retient l'humidité, ça lui plaira pas du tout. Voilà, donc première, la gaillarde.
1: Formidable. Seconde.
2: Seconde, c'est la perovskia. Perovskia, ou encore sauge russe, ou encore lavande d'Afghanistan.
1: Ah, c'est joli ça.
2: Oui, c'est joli. Alors, on est sur quelque chose de complètement différent. Ça va être une grande vivace ligneuse, quasiment un petit arbuste. Hein. Ça va faire une grosse touffe de 1,50 m de haut. Avec une silhouette vaporeuse, et il va y avoir une longue floraison bleu lavande et un feuillage argenté. La floraison elle dure de juillet à octobre. C'est formidable. C'est la famille

0: Oui, c'est comme les sauges, hein, c'est une sauge. Donc, c'est un peu le principe des sauges, il faut vraiment les rabattre une fois l'hiver passé.
1: Super, donc la une, la deux, et j'imagine que c'est la troisième
0: maintenant.
1: Alors,
0: la troisième, c'est l'achillée.
1: Achillée,
0: Achillée,
1: comme
0: oui.
1: Achille.
0: Eh bien, vous ne croyez pas si bien dire.
1: Ah oui?
0: Mais oui, ça vient de Achille, dans la mythologie grecque. Il aurait soigné ses soldats pendant la guerre de Troie grâce à cette plante. Elle a un pouvoir cicatrisant très important.
1: Ah, il aurait dû en prendre pour son talon alors. Non, mais je dis ça, je dis rien.
0: Alors, l'achillée, on la trouve beaucoup à l'état sauvage. C'est une plante avec des petites fleurs blanches. Mais maintenant, on en a fait des tas de cultivars. Alors, attendez, faut que je retrouve mes notes pour avoir les beaux noms en latin. Ah ben non, je les ai pas, les noms en latin. Bon, c'est pas grave, vous vous débrouillerez, hein. Donc, la plus courante, c'est l'achillée millefeuille.
1: La petite blanche, je la connais celle-là.
0: Oui, mais
1: Ah, il y a d'autres couleurs?
0: non, mais les variétés horticoles s'appellent aussi
1: Millefeuille.
0: Achillée millefeuille. Voilà. Alors, elle peut atteindre 60-80 cm de hauteur. Elle va fleurir très longuement aussi, de mai à septembre. Vraiment, les différentes variétés vous permettent de trouver une large gamme de couleurs, du rouge vif au blanc, en passant par le rose, le jaune. Et pareil, c'est du plein soleil. Elle n'aime pas l'humidité. Elle demande très peu d'eau, très peu d'entretien. Voilà. Et cerise sur le gâteau, ces trois vivaces sont très appréciées de nos amis pollinisateurs.
1: Ah.
0: Voilà. Donc en plus, vous allez nourrir nos petits insectes si vous mettez ces plantes dans vos jardins.
1: Super, donc on les met en massif.
0: Voilà, vous pouvez composer vos massifs. Vraiment, là, je vous ai donné trois plantes magiques qui marchent à tous les coups, très faciles. Et vous avez beaucoup de choix de couleurs. Donc une grande, une moyenne, une petite, vous pouvez vous faire un beau petit massif.
1: Ah oui, donc les grandes au milieu ou au fond, et
0: Oui,
1: puis
0: suivant la configuration de votre jardin, oui, au fond ou au milieu, si vous tournez autour de votre massif, voilà. Donc la gaillarde,
1: L'achillée,
0: la
1: la
0: perovskia
1: perovskia.
0: et l'achillée.
1: L'achillée,
0: Voilà.
1: bon.
0: Et puis toutes les sauges en général, hein, toutes les sauges arbustives, magnifiques.
1: Non, c'est
0: Voilà.
1: bien. Il y a un truc carré là, pareil, tige carrée, c'est la verveine de Buenos Aires.
0: Ah oui, la verveine de Buenos Aires, oui. Alors, avec sa longue, longue, longue tige et sa petite inflorescence violette. Pareil, terrain sec,
1: Ok.
0: longue floraison. Voilà.
1: Bon, on va avoir des jardins magnifiques.
0: J'espère bien.
1: J'ai une petite question, Dorothée, parce que vous êtes ma muse en jardinage.
0: Oui, puis je vous ai pas laissé beaucoup parler aujourd'hui, donc
1: Bon.
0: je sens que vous êtes frustré.
1: Ça se plante quand?
0: Ça se plante quand? Bah, idéalement, c'est à l'automne qu'on plante les vivaces. Alors, c'est pas très facile à mettre en place parce que comme la vivace, elle n'est pas du tout mise en valeur en automne, bah, les commerces, ils ne les proposent pas. Voilà, parce qu'effectivement, sur un étal, si vous voyez rien dans le pot, vous vous dites, c'est quoi? Est-ce qu'il y a vraiment quelque chose? Donc, en général, les enseignes d'horticulture vont vous proposer les vivaces au printemps quand il commence à y avoir quelque chose. Mais pour moi, c'est un tort, parce que idéalement, il faut planter vos vivaces à l'automne, que les racines aient le temps de s'installer pendant tout l'hiver.
1: Le mieux, c'est de les commander, d'aller voir votre pépiniériste.
0: Voilà, vous pouvez très bien les commander chez votre pépiniériste et puis lui faire un peu un forcing pour qu'il vous les fournisse dès l'automne.
1: Eh ben, formidable. Je crois que c'est ce qu'on dit, formidable.
0: Voilà.
1: Dorothée, merci beaucoup, beaucoup pour ces bons conseils. Et tout le monde est très content et de vous entendre.
0: Eh ben, c'est tant mieux. C'est plaisir partagé, Hervé.
1: À mardi.
0: Et ben, on se dit à mardi prochain. Bonne semaine à tous.
1: Merci, Dorothée. À mardi.
0: Au revoir, Hervé.
1: Au revoir. C'était les conseils de Dorothée. Retrouvez-nous tous les mardis à 13h. Rediffusion le dimanche et le lundi à 16h.
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3: 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Le principe étant que la CLIT, la compagnie lotoise d'improvisation théâtrale, va doubler des extraits de films en improvisation. Rendez-vous dans deux minutes dans le cinéma.
4: Aujourd'hui, nous sommes pour l'inauguration de l'Étincelle à Saint-Céré. Et nous sommes en compagnie de...
5: Clémence, la médiathécaire.
4: Bonjour Clémence. Alors, est-ce que vous pouvez nous faire un petit peu, nous parler rapidement de l'Étincelle?
5: Donc l'Étincelle, c'est un centre socio-culturel qui est basé à Saint-Céré, qui rassemble 6 pôles, le cinéma, la médiathèque qui était déjà existant sur le territoire et ce qui est anciennement la maison des associations avec un pôle famille lien social, un espace jeunesse et un pôle de vie associative puisque dans ce bâtiment de l'Étincelle, on accueille aussi toutes les associations pour de la danse, de la gym, du tricot, de la photo et bien d'autres activités.
4: Mais en tout cas, c'est un très très très beau bâtiment. On avance un peu dans la visite?
5: On avance. Bienvenue. Donc on arrive là dans le hall de l'Étincelle avec tout de suite de quoi s'installer, se poser et se sentir chez soi. Sur la gauche, il y a la cuisine qui est donc une tisanerie cuisine, un grand espace de convivialité où les associations et l'équipe pourront prévoir leur repas de festivité.
4: On arrive sur
5: le jardin, exactement. Donc, on a d'abord une terrasse ombragée pour pouvoir se poser, lire dehors, faire des activités. Aujourd'hui, il y a par exemple le club d'échecs, la ludothèque et une maquilleuse qui se sont installées sur cette terrasse, de quoi ravir petits et grands. Mmh. Et dans ce jardin, eh bien, l'idée, c'est d'en faire un espace convivial pour accueillir plein de manifestations différentes, que ce soit des spectacles, des repas partagés. On a aujourd'hui des food trucks qui vont arriver.
4: C'est très lumineux, c'est très agréable.
5: Oui, oui, oui. Oui.
4: Avec une architecture de bois, hein, un peu de métal, mais quand même très, très, très boisé. Hein.
5: Très boisé, c'était l'idée d'avoir quelque chose de chaleureux, en effet, et tout le bois est éco-responsable.
4: Voilà, c'est super. Bien, du blanc, bien lumineux. On avance un peu?
5: Oui, on va aller dans la médiathèque, donc la médiathèque de l'Étincelle, qui réunit toutes les collections qui étaient déjà présentes auparavant et beaucoup de nouveautés. On commence d'abord avec le coin presse et magazine et quand on entre, on a des espaces pour faire de la présentation de livres, donc les nouveautés, les coups de cœur de nos lecteurs et tout ce qu'on a envie de faire découvrir à nos usagers et usagères.
4: J'ai l'impression que ça semble beaucoup plus, aéré que l'ancienne médiathèque.
5: C'était l'enjeu sur ce bâtiment, sur la médiathèque, c'était en effet d'avoir autant d'espace qu'auparavant pour pouvoir mettre tous les livres de nos collections, mais d'avoir quelque chose de plus aéré, de plus agréable pour circuler et davantage d'espace modulable en fonction des manifestations qui se passeront dans la médiathèque. C'est-à-dire que maintenant, beaucoup de meubles sont sur roulettes, ce qui nous permet de moduler, que ce soit pour des accueils de classe qu'on peut faire avec mes collègues, pour des spectacles, des soirées-contes, etc. Les meubles sur roulettes nous permettent une meilleure adaptabilité en fonction des activités proposées.
4: Oui, on voit, je ne sais pas, il y a quelque chose qui fait que, pourtant, il n'y a pas plus de baies vitrées que l'ancienne,
5: non.
4: Mais j'ai l'impression que c'est plus lumineux,
5: c'est
4: plus aéré.
5: C'est plus lumineux. Ça, c'est aussi un travail qui a été fait avec les architectes sur le choix des couleurs. Donc, on parlait de la boiserie qu'on retrouve en fait dans tout le bâtiment. Les couleurs chaleureuses avec ce corail, le jaune et le orangé qui permettent de donner une unité dans les couleurs qu'on retrouve au fil du bâtiment. Et que ce soit sur les murs, dans le mobilier, dans notre communication, tout est harmonisé dans le bâtiment. Une chose très importante sur la médiathèque, c'est qu'on a maintenant un espace

0: l'arbre raconte qui vient murmurer de jolies histoires aux oreilles des petits et des grands. L'arbre raconte a l'habitude de proposer des ateliers bimensuels à la médiathèque depuis plus d'un an, qu'on appelle les ateliers Histoire de dire. Les conteurs et conteuses de l'arbre raconte proposent d'apprendre à compter. Et ils font ensuite des soirées ou des journées comme là maintenant où ils vont raconter des histoires au public. Et vous voyez que tout le monde est captivé.
1: Même les petits, il n'y a pas un bruit. Bon, on va les laisser compter. Eh bien, merci beaucoup.
0: Avec plaisir. Bonne journée.
1: Au revoir.
0: Au revoir.
1: Bonjour. Alors, nous sommes à la médiathèque et nous allons interviewer un jeune lecteur. Bonjour, tu t'appelles comment ?
2: Corentin.
1: Corentin. Ça va ?
2: Oui.
1: Ok. Alors, tu es allé dans l'ancienne médiathèque ?
2: Non.
1: Non, tu n'y allais pas ? Et comment tu la trouves, celle-là ?
2: Qu'elle est très bien et très grande et moderne.
1: Et moderne. C'est lumineux, on voit bien. Hein ?
2: Oui.
1: Tu lis quoi, plutôt des BD ?
2: Luca.
1: Luca, tu peux me parler vite fait de la BD ? Je connais pas, moi.
2: Luca, c'est une BD que ça parle d'un footballeur, un adolescent qui était très maladroit et il est devenu un très fort footballeur.
1: Tu joues au football, toi ?
2: Oui.
1: Tu joues au quel club ?
2: AFBB.
1: La FBB, ah, t'as vu les... L'équipe première, ils sont pas mal, hein, 5e cette année.
2: Ouais.
1: Ouais, ils ont bien joué. Bon, ben super. Ok, et ben, au plaisir.
2: Ouais, merci.
3: Nous sommes à l'ouverture de l'Étincelle, donc un grand moment pour la ville de Saint-Céré et puis tout le territoire. Et tout de suite, nous rencontrons Fanny. Fanny, tu es la
4: directrice du centre socio-culturel municipal, l'Étincelle.
3: Enchantée. Alors aujourd'hui, que se passe-t-il ? Il y a beaucoup, beaucoup de monde autour de nous. Grand événement.
4: Oui, aujourd'hui, c'est l'ouverture du centre socio-culturel. Ça fait bientôt 2 ans qu'il est fermé au public, en tout cas en chantier. Les travaux ont commencé pour la rénovation et l'agrandissement du bâtiment avec l'extension donc, qui a permis d'avoir un grand hall d'accueil, une cuisine pédagogique et également la médiathèque qui nous a rejoint. Et en plus, la partie rénovée a permis d'avoir un espace jeunesse tout beau, tout neuf, une salle de danse qui s'appelle maintenant la salle brillante et on a également d'autres salles d'activité pour les associations et pour toutes les activités du centre social.
3: Alors aujourd'hui, il y a beaucoup de monde. Combien de personnes à peu près là ?
4: Alors on a essayé de compter, mais le problème c'est qu'ils sont arrivés de part et d'autre du bâtiment donc on n'est pas trop sûr du nombre. Moi, je pense qu'on avoisine pas loin des 500 personnes, mais j'ai pas exactement, en fonction du nombre de personnes qu'on a eues ce matin et cet après-midi. Voilà, j'aurais dit à peu près ça, mais je peux pas vous garantir, c'est un ordre d'idée.
3: Vous devez ressentir quand même une sorte de, peut-être, soulagement, nouveau départ, comment on peut l'appeler, ce moment que vous êtes en train de vivre, vous et toute l'équipe de l'Étincelle.
4: Je pense que c'est un accomplissement de ce travail qui a été fait là depuis plusieurs années pour arriver à tenir et à proposer, à développer le projet malgré le fait qu'on soit en chantier. Donc déjà, on arrive va rouvrir le lieu et ça c'est merveilleux et puis c'est aussi maintenant c'est les premières pages de l'histoire de l'Étincelle qui s'écrivent et ça c'est super chouette et c'est très chouette de voir les gens avec ce grand sourire et ce bonheur en fait qu'on voit chez chacun en découvrant les lieux et se dire que finalement tout ce travail a été fait pour les habitants et ça leur plaît et ça leur convient et ils ont envie aussi de s'investir. Il y a pas mal de personnes qui sont venues pour dire moi j'ai envie de venir à tel atelier ou j'ai envie de venir bénévole ou voilà et donc ça c'est ce qu'on voulait et on est très fiers de ça.
3: Il y a plein de gens autour de notamment de la cuisine, que se passe-t-il exactement ? Pourquoi est-ce qu'ils sont si nombreux ?
4: Cet après-midi, on avait prévu un atelier cuisine qui est mené par une personne qui est dans les cours de français et langue étrangère, qui ne parle pas couramment le français et qui, elle, donne un cours de cuisine avec ses spécialités. Et donc voilà, il y a qu'une petite dizaine de personnes qui peuvent participer parce que même si la cuisine est grande, on ne peut pas accueillir tout le monde pour cuisiner en même temps.
3: Vous-même, vous avez vos bureaux, à quel niveau de cet espace ?
4: Donc nos bureaux sont situés au premier étage du bâtiment. Mais on est répartis un petit peu dans tout le bâtiment quand même puisqu'il y a un hall d'accueil où il y a une personne sur les horaires d'ouverture qui est toujours présente. On a également les collègues de la médiathèque qui sont aussi dans la médiathèque lors de l'ouverture de la médiathèque. Et on a également des bureaux pour l'espace jeunesse à côté donc de l'espace jeune au rez-de-chaussée.
3: Quels sont les horaires et pour le public, comment est-ce qu'il peut investir ce lieu ?
4: Alors, on est ouvert au niveau des horaires d'accueil. On est ouvert tous les jours du lundi au samedi. On est ouvert 10h-18h. La plupart des jours, du lundi au vendredi. Le mercredi en horaire continu, 10h-18h. Le vendredi jusqu'à 20h. Et le samedi matin de 10h à 13h. Vous retrouverez tous nos horaires sur le site internet de la mairie et également sur les portes du bâtiment.
3: Et vous êtes une équipe de combien de personnes pour gérer...

0: Toutes ces activités maintenant ?
1: Alors, toutes les activités sont gérées autour de 12 personnes, mais ce ne sont pas des équivalents temps plein. Les équivalents temps plein, on représente à peu près 9,5 ETP. Ce qu'il faut savoir, c'est que le bâtiment est ouvert quand même 7 jours sur 7, puisque avec toutes les activités qu'il y a, on a des horaires en fait divers et variés. C'est pour ça qu'on a une équipe plus importante. Et après, je veux aussi préciser qu'on a quand même une trentaine de bénévoles qui nous aident au quotidien pour mener les activités et qui nous a aussi aidés pour mettre en place l'ouverture de ce bâtiment.
0: On vous souhaite plein de belles étincelles, de belles choses, un très bel avenir et on aura l'occasion de vous rencontrer, de vous retrouver sur place au cours de l'année sur toutes vos activités avec plaisir.
1: Avec grand plaisir, merci à vous.
0: Bonjour, je peux vous poser une petite question sur le lieu et cette journée que vous vivez? Pourquoi vous êtes ici, vous?
2: Moi, je suis ici parce que j'ai été malade et du coup, je suis bénévole maintenant à la Ligue. Donc, je suis là pour présenter aux gens qu'il faut se faire suivre et tout ça. Et puis, expliquer voilà, ce qu'il en est dans la maladie.
0: Quel est votre retour par rapport à ce nouvel espace?
2: C'est génial, hein. C'est sympa. J'espère que les gens viendront pour faire plein de choses, en fait. La médiathèque, la musique, la danse, c'est génial, quoi.
0: Et vous-même?
2: Alors, moi, je voudrais bien danser. Alors, je veux me renseigner là-dessus. Même si je n'ai pas encore la force, mais j'essaierai. Ça doit être génial.
3: Je trouve que c'est très, très bien, surtout pour nos jeunes, les collégiens, pour tout le monde. C'est un parfait, un lieu de rencontre.
0: Est-ce que vous avez découvert quelque chose que vous ne connaissiez pas? Est-ce que vous avez pu visiter des choses? Quelque chose qui vous a étonné?
4: Alors, moi, c'est pareil. C'est un peu le début, mais déjà, j'ai fait un bon tour de la médiathèque. Qui est vraiment super. Ça change de décor par rapport à l'ancienne, c'est vraiment super. Lumineux et bien organisé. Et ouais, c'est bravo d'avoir fait ça pile en face du collège, c'est génial pour nos ados.
0: Justement, un ado devant moi, tu veux dire deux mots ?
5: J'aime bien cet endroit. Si avant, c'était un peu plus vieux, vous savez, et maintenant, là, c'est tout joli, restauré, j'aime bien.
0: Merci à toi. Allez, bonne visite.
6: En 2022, nous parlions de la maison des associations. Mais très vite, ce nom est devenu trop étroit pour ce qu'on vivait ici. Il nous fallait un lieu qui soit un vrai cœur battant pour s'insérer. Alors l'été dernier, on vous a sollicité. Ce sont 166 noms, des débats, des votes. Et en septembre, le nom L'Étincelle a été choisi, bien que cela n'ait pas été facile. Ceux qui étaient présents le jour du vote le savent bien. Un centre socioculturel, qu'est-ce que c'est ? C'est un laboratoire de vie. C'est là où l'on rencontre, on discute, on apprend, on rit, on partage, on expérimente, on teste. On ose, on fait, on recommence, on se trompe, on re-recommence et on y arrive. Notre ambition, que chaque habitant devienne acteur. Ici, vous ne consommez pas de l'activité, vous créez le projet de demain où vos idées deviennent réalité. Notre ambition, que chaque habitant devienne acteur. Mais ici, vous trouverez surtout un accueil chaleureux et convivial. Vous trouverez de l'humain, de l'énergie, et si ça ne va vraiment pas, Fanny a une arme redoutable. Son seul, unique, le gâteau au chocolat. Capable d'amadouer n'importe quel mécontent, et j'en sais quelque chose. Je vais laisser la parole à l'équipe qui va vous présenter un peu plus les activités que vous pourrez retrouver.
7: Donc moi c'est Salomé, enchantée, je suis la Benjamine de l'équipe. Référente d'accueil et de communication, je suis la première personne que vous croiserez. L'accueil c'est essentiel et je serai à votre écoute. Et donc c'est là qu'on va transformer vos doutes en solutions et qu'on va pouvoir gérer les imprévus aussi. Et donc vous verrez, on tourne un petit peu à l'accueil, donc vous nous verrez un petit peu tous. Et si vous ne me voyez pas, c'est que je suis dans le bureau en train de faire les programmes d'activité.
8: Bonjour, moi je suis Caroline, je suis la référente famille. Je m'occupe de tout le pôle famille et lien social. On ne fait pas semblant ici, une centaine d'ateliers par an sont proposés sur ces secteurs-là. À mes heures perdues, je suis aussi prof de Zumba. Alors si vous entendez de la musique, poussez les murs. Attention, je suis en train de motiver les troupes. Pour nous, ce pôle, c'est le lien entre les générations. Nous développons des activités, des ateliers pour échanger sur la parentalité ou encore juste pour être ensemble, comme les soirées-jeux qui ont lieu une fois par mois. Et le but aussi étant de ne pas rester seul.
9: Bonjour, moi je m'appelle Pierre Calvé. Pour me reconnaître, c'est pas très compliqué. Lunettes orange, le papillon orange. Si vous avez trouvé ça, c'est bon. Donc moi je suis le référent vie associative, le pôle associatif donc. On gère ici à peu près 32 activités et plus de 50, ou l'inverse, 50 associations et 32 activités. Ou encore l'inverse ? Vous avez compris. Nous sommes depuis 2024 référents guides d'associations, c'est-à-dire qu'on peut renseigner, conseiller et créer aussi, aider à la création d'associations. Donc n'hésitez pas à venir nous voir. C'est un travail assez dense puisqu'on gère aussi tous les plannings des salles communales, en plus de celle-ci. Donc 32 associations à caser, à planifier. C'est dense, mais c'est vivant et ça nous plaît. Donc n'hésitez pas à venir nous voir, à me rencontrer aussi pour plus d'informations. Merci et bonne journée.
10: Bonjour, nous c'est Tic. Comme entendu au détour d'un couloir un jour, et en général, vous en voyez une, l'autre n'est pas très loin. Donc moi, c'est Stéphanie, co-responsable de l'espace jeunesse. Et on accompagne les projets de jeunes, notamment, et on est présent sur le collège, sur la LAC, tous les lundis, mardis, jeudis et vendredis, avec ma collègue.
11: Bonjour, moi c'est Adekemi. Donc effectivement, je suis la co-responsable de l'espace jeunesse, et je suis très gourmande, très très gourmande. Les jeunes me connaissent bien, ils peuvent m'acheter avec des gâteaux, c'est sûr. mais autrement, à part ça, on construit beaucoup de projets tels que des séjours avec eux, et dont un cet été qui est le séjour au bassin d'Arcachon qu'on a construit avec eux. Ils avaient envie de partir en vacances, et ben on y va. Et on a plein d'autres projets et on espère les voir très très nombreux, tous ensemble, et faire plein de choses, plein de nouvelles choses. Et petite parenthèse, c'est moi les petits nœuds papillons. C'est beau, hein?
12: Ici, on est trois à la médiathèque, donc il y a Zoé, la flûtiste de la bande, il y a Sabine qui prend toujours très soin de nos aînés, et moi Clémence, l'artiste dans l'âme. On vous attend entre les rayons pour partager bien plus que des livres, entre les chants de Noël chantés à tue-tête, les histoires racontées avec ferveur et les éclats de rire des unes et des autres. Ce n'est pas le silence que l'on prône ici, mais bien la bonne humeur.
13: À la médiathèque, on se raconte plein de belles histoires, on fait des rencontres diverses et passionnantes, on participe à des ateliers créatifs, on découvre des artistes locaux, on vit des moments de tendresse, on découvre plein de cultures, on s'évade avec les mots, bref, on s'amuse de plein de manières.
14: Moi, c'est Christelle, je fais partie de l'équipe cinéma. Nous sommes trois, Stéphane, Thibault et donc moi-même. Le cinéma labellisé ARC, voilà, le cinéma avec une programmation très éclectique. Il a le label Jeune Public Répertoire. Et le cinéma bah, qui se veut un lieu vivant, pas seulement des projections, mais plein de choses, plein d'animations autour, parce qu'on aime bien les ciné-trucs, les ciné-bidules et les ciné-machins. Donc, vous allez découvrir, grâce aussi à ce nouveau bâtiment, un lieu vraiment très vivant, voilà. On va vous proposer plein de choses autour du cinéma.

0: Alors, nous sommes toujours à l'Étincelle, hein, à Saint-Céré, et nous sommes en compagnie de...
1: Pierre Calvé.
0: Bonjour Pierre Calvé.
1: Bonjour.
0: Bon, on nous a déjà un peu parlé de l'architecture, des travaux, qui est très lumineux, avec du bois, du blanc, des belles baies vitrées.
1: Tout à fait, c'est un beau bâtiment, tout le monde y a mis du cœur, et je pense qu'on a réussi, enfin, ils ont réussi à faire quelque chose d'intéressant pour la population de Saint-Céré et les alentours.
0: Ok,
1: où tout le monde peut se retrouver. Voilà.
0: Exactement, on peut avancer un petit peu dans la visite.
1: Bien sûr, on avance un petit peu. Donc là, c'est donc l'accueil, c'est l'entrée principale qui donnera accès aux différentes salles. Sur la gauche, la médiathèque, sur la droite, le cinéma et les salles dédiées au club.
0: Donc c'est leurs activités. C'est un bâtiment qui a été rajouté,
1: au cinéma. Qui est côté cinéma, il existait déjà.
0: Avec la salle de danse, il me semble bien.
1: Il existait déjà. Par contre, toute la partie accueil et la médiathèque, c'est un bâtiment nouveau. L'équipe précédente a voulu faire un pôle social, donc regrouper la médiathèque, le cinéma sur un même lieu. Moi, je m'occupe plus particulièrement des associations, je coordonne les activités, je distribue les salles, je planifie, donc je suis le pôle associatif. Voilà. Donc là, nous passons un sas pour arriver à l'accueil du cinéma, la billetterie qui est sur la gauche.
0: Mmh.
1: Donc l'entrée de la salle de cinéma et sur la droite, l'accès aux différentes salles du rez-de-chaussée et du premier étage. Là, nous arrivons au premier niveau, donc rez-de-chaussée. Sur la droite, nous avons l'accès à la salle qu'on appelait salle de danse maintenant, qui s'appelle la salle brillante.
0: La salle brillante,
1: voilà.
0: Elle est lumineuse.
1: Qui est un parquet, qui est intéressante pour beaucoup d'activités, notamment la danse. Là, il va y avoir une activité claquette en démonstration. Et là, c'est la salle dédiée à l'espace jeune.
0: C'est une belle salle.
1: L'espace jeunesse, c'est une belle salle. Bon, cette salle existait déjà.
0: Mmh.
1: Mais elle a été rénovée, isolée, des petits jeux sur le fond, le billard,
0: des
1: poufs pour les ados, des télés, etc., etc. Donc ça, c'est une salle qui est avant tout pour l'espace jeunesse, mais qui peut aussi servir pour des activités en dehors du temps d'accueil des ados. Quoi. Voilà. Et donc, il y aura un accès par là, comme ça les ados, une fois qu'ils auront fini les cours, aussi bien les collégiens que les lycéens pourront venir sur les horaires d'ouverture, discuter, se retrouver, voir les animatrices, faire des projets, etc., etc. Comme ça se faisait déjà avant, d'ailleurs.
0: Oui.
1: Sauf qu'ils auront un bâtiment tout neuf.
0: Ils vont en profiter.
1: Voilà, maintenant, nous allons monter à l'étage. Donc, il y a un monte-charge qui a été mis en place aussi, pour l'accès PMR.
0: Oui. Oui.
1: Je vous laisse monter.
0: On y va.
1: Et je vous suis, allez. On a juste arrangé, modulé un petit peu plus les salles pour essayer de leur donner un peu plus de place, de grandeur. Donc, une première salle qui s'appelle la salle rayonnante et qui est surtout dédiée, allez-y, rentrez. À recevoir des réunions, hein, parce que c'est des tables exprès, et éventuellement aussi quelques petites activités, mais des activités douces. Donc là, on peut éventuellement, en rajoutant quelques tables et quelques chaises, on peut faire des réunions, des assemblées générales pour les clubs qui sont en demande. On continue le petit couloir, donc un autre bureau qui peut servir pour... là, actuellement, c'est vous qui vous êtes installé.
0: Voilà, on a posé notre studio mobile, Decibel
1: FM.
0: Pour
1: des réunions, des rendez-vous à deux ou trois, hein, pour avoir un peu d'intimité. Encore les sanitaires, le bureau de la directrice, et à côté, le bureau de l'équipe. C'est un bureau partagé. Et ici, une autre salle, salle un peu plus grande.
0: Lumineuse.
1: Qui est aussi une salle d'activité.
0: La salle lumineuse.
1: Pourquoi ? Parce qu'elle est entourée de baies vitrées. On voit le collège et les montagnes, elle est super agréable. Donc ça va servir pour les activités douces aussi, comme le yoga, peut-être du théâtre ou des réunions. Hein, parce que dans les tables qui sont modulables, vous voyez, on peut les plier comme on veut. Donc on peut gagner de la place, ou bien soit pour faire une activité au sol, soit pour travailler.
0: Ah oui, elle est bien exposée, heureusement que c'est climatisé. Hein.
1: Oui, c'est climatisé. Celle-là, c'est la plus chaude.
0: Oui, ça ne m'étonne
1: c'est
0: pas.
1: La plus chaude. Et donc on peut ressortir par une autre porte sur le palier par lequel on est arrivé. Et en face, c'est le cinéma, mais ça, c'est privé, c'est pour nous. C'est aussi un accès pour le cinéma, parce qu'il y a la baie informatique qui est dans une salle. Il y a une salle locale pour nous, qui nous sert de rangement. Et l'accès à la salle de projection, on peut la voir, si vous voulez.
0: On va aller la voir, je suis très curieux, moi.
1: La salle de projection, donc ça, c'est plutôt le ciné, le projectionniste qui vous en parlera le mieux. Mais il y a aussi un accès pour pouvoir leur donner les solutions de venir ici sur les salles plutôt que de redescendre. Voilà, Christelle qui est en face de nous, qui est aussi projectionniste et qui peut-être m'aider à commenter cette salle.
0: Bonjour Christelle.
2: Bonjour.
0: Alors ici, donc, c'est la salle de...
2: La cabine de projection.
0: La cabine de projection. On est tout en numérique maintenant.
2: Ouais. Mais du coup, j'explique aux gens la nouvelle technologie, comment on reçoit les films, on dématérialise, le projecteur laser, les serveurs, voilà. Et assez rapidement, je passe à une petite expo que j'ai mis en place et du matériel 35 mm. Et j'explique un petit peu, avant le numérique, comment fonctionnait ce métier de projectionniste, comment on recevait les films, comment on les montait, tout ce que ça impliquait, la projection en 35 mm. Et c'est presque plus passionnant pour moi d'expliquer ça, que j'ai bien connu, plutôt que le numérique. Même si du coup, là, on a vraiment une très belle image avec le projecteur laser, on va pas se mentir, du beau matériel,
1: tout neuf,
2: récent et au top. Donc c'est chouette. Mais je fais aussi du coup des visites pour que les gens se rendent compte du passage du métier. Voilà.
0: De ce que c'était, oui. Puis je sais qu'il y a beaucoup de péloches, comme on dit, qui s'abîment, qui s'altèrent, parce que c'est pas un format numérique, c'est un format physique, donc ils ont une tendance en fonction des stockages. Et il y a beaucoup d'endroits où on les rénove, il y a beaucoup d'associations.
2: Oui, les cinémathèques, font un travail de conservation, voilà. Et après, il y a beaucoup de numérisation des films qui se font maintenant.
0: Oui, oui.
2: Ils sont restaurés, numérisés, on passe des films anciens, mais avec une belle qualité numérique. Voilà.
0: Alors, en parlant de films, si je peux me permettre, il y a des associations qui vous numérisent, ils récupèrent les films de famille.
2: Oui.
0: Parce que on voit ça des années 60, les petits gamins
1: avec le
0: 8 mm carrément, les petits 8 mm.
2: Ils sont à Grèce. Hein.
0: Voilà, ils sont à Grèce avec du recul, on se dit mais ça c'est une base de données de vie qui est qui date dans 100 ans, on sera content de voir toutes ces images comme on peut voir des images qui avaient été filmées en 8 mm.
2: Ouais. J'ai un groupe
0: on y va, c'est bon.
1: Allez. Ah bien après, bon, si on continue, bien on va redescendre à l'accueil. On a fini notre petit circuit à l'étage. La médiathèque, vous avez vu déjà la médiathèque ?
0: Oui, j'ai fait le tour de la médiathèque.
1: Donc, on va redescendre tranquillement. Après, qu'est-ce que je peux vous dire d'autre ?
0: On est bien. En tout cas, pour le moment, ça vous plaît ? Ça plaît aux bénévoles,
1: aux
0: équipes ?
1: Oui, ça plaît à tout. Non, mais on va travailler dans des conditions super. Hein. Un bâtiment neuf, équipé... Non, il y a vraiment eu un gros travail de réflexion et bravo à tout le monde. Hein.
0: Non, bah super.
1: Les archis, la volonté d'avoir fait quelque chose, c'est bien. Et la volonté aussi de pouvoir continuer, hein, parce que bon, entre-temps, il y a eu des élections, donc ça a été mis en place par une équipe, mais ça va évoluer et continuer avec une autre équipe. Et ça, c'est plutôt pas mal.
0: Oui,
1: c'est bien. C'est bien qu'on pense avant tout au social, aux gens, à la population de s'insérer. C'est d'ailleurs ce qu'ont dit les élus lors de leur venue.
0: Ben, merci beaucoup.
1: Et avec plaisir. Et revenez quand vous voulez.
0: Avec plaisir.
1: Au revoir.
3: Là, vous êtes dans la cuisine. Qu'est-ce qui vous intéresse ?
4: C'est bien beau, c'est bien joli. La cuisine m'intéresse beaucoup. Et en plus de la cuisine, le tricotage aussi m'intéresse bien.
3: Il y a plein de choses, hein, plein de promesses.
4: J'étais aussi à la danse. J'ai aimé aussi, c'est bien beau, c'est joli.
3: Qu'est-ce que vous avez pensé, mesdames, qui êtes réunies dans la nouvelle cuisine de l'Étincelle ? Qu'est-ce que vous pensez de ce lieu ?
5: Il est magnifique, on l'attendait depuis très longtemps. C'est une réussite parfaite.
3: Moi, vous n'avez pas une cuisine chez vous ?
5: Ah si, une cuisine, oui. Mais il n'y a pas que la cuisine, il y a le lieu, il y a l'ensemble. Ah oui, moi je ne parle pas que de la cuisine, je parle de tout l'ensemble, de l'Étincelle.
3: Ça va vous faire des occasions de rencontrer encore plus de monde, peut-être ?
5: Ben, vous voyez, la personne qui est là, c'est une personne qui est arrivée à la Croix-Rouge il y a 2 ans, qui ne parlait pas un mot de français. Quand on devait lui distribuer de l'alimentaire, on était obligé de la faire rentrer dans la salle pour lui montrer si c'était ce qu'elle voulait. Et vous voyez maintenant là où elle en est et l'utilisation de cette cuisine pour elle, pour le plaisir de nous montrer sa culture et ses traditions.
3: Bonjour Aïda, est-ce que vous pouvez nous dire juste 2 mots sur ce qu'il se passe ? Qu'est-ce que vous faites ?
6: Aujourd'hui, je voudrais parler de tradition kirghiz. Tous font une partie de la culture kirghiz. C'est la yourte, la koumous, la kapak, le shirdak. Et le drapeau, c'est important, une partie de la culture kirghize. Aujourd'hui, nous préparons borsok. C'est le borsok, c'est un petit pain frit traditionnel kirghize pour accueillir les invités. Le borsok préparé avec pâte levée, frit dans l'huile.
3: Peut-être que vous nous montrerez cette recette pour Décibel FM. On pourrait éventuellement la décrypter ensemble, la refaire ensemble pour la radio si vous voulez.
6: Je voudrais pour les gens français connaissent le Kyrgyzstan. Bonjour tout le monde, je suis Kyrgyz, j'habite à Sancerre depuis 2 ans avec ma fille. Ici, les gens sont très gentils, c'est très agréable. Je suis très content que j'habite à Sancerre.
3: Je crois que tout le monde est très content que vous habitiez aussi à Sancerre. Merci beaucoup,
6: merci.
3: À très bientôt.
6: Merci beaucoup.
7: Ouais, t'as besoin d'un coup de fer, t'as besoin d'être passé.
8: C'est très très joli. Bon, bah, je vous laisse. Hein.
7: Oui. Merci.
8: Oui, au revoir.
7: Bonne fin d'après-midi.
8: Au revoir.
7: Ouais, très chouette, ça te convient?
8: Oui.
7: Là, c'est pas trop ouvert?
8: Non, ça. Bon.
7: C'est ce que tu voulais?
8: Oui, oui.
7: Ok, impec.
8: Oui.
3: Excusez-moi, on est où ici? On est dans quel atelier?
7: Alors là, on est dans la salle rayonnante, qui est une salle polyvalente, qui va servir de salle pour différentes activités, dont la couture 2 fois par mois, et qui en même temps, de temps en temps, servira de salle de réunion. Enfin, vous avez différentes activités là sur le tableau. Et là, cet après-midi, bah, il s'avère que c'est la couture. Atelier couture.
3: Vous êtes contente de cette rénovation?
7: Qu'est-ce que vous en... C'est magnifique. Par contre, c'est un peu grand, on s'y perd, mais je pense qu'on y prendra l'habitude aussi. Mais sinon, c'est très clair, c'est ce qu'on disait. On a la place, on peut aménager ce qu'on veut. On a même la place de rajouter des tables qu'on n'avait pas de l'autre côté. C'est vraiment très très chouette.
8: C'est très bien, magnifique ici, j'aime.
3: Merci à vous.
7: Avec plaisir.
3: Et bonne continuation.
7: Merci, au revoir.
3: Alors là, nous sommes donc sur la terrasse en train d'apprécier les jeunes élèves de Céline, une prof de danse qui leur a fait faire une petite choré de modern jazz. Les gens sont attablés et jouent aux échecs. Et à tout autre type de jeu, c'est plutôt sympa. Ensuite, on pénètre dans une grande pièce collective, alors avec d'un côté à droite la médiathèque et de l'autre l'entrée du cinéma et au milieu un espace de vie assez chouette, tout à fait moderne, avec beaucoup de bois, de chaleur et une grande, grande cuisine ouverte.
9: Enfin, je vois que des sourires de tout le monde qu'on croise.
3: Qu'est-ce que vous en pensez, vous, qu'est-ce que vous êtes étonné, vous découvrez, qu'est-ce que vous en diriez de ce lieu?
10: Moi, j'en dirais que c'est très agréable de voir des gens heureux dans un lieu qui se rassemble.
9: Oui, voilà, puis comme on a vu le bâtiment avant, comme on voit aujourd'hui, c'est vrai que c'est beau hein, de voir le projet que ça a donné, et puis en espérant voilà, que le lieu soit bien employé et utilisé par les associations, les gens, les jeunes... les personnes âgées. Là, il y a un beau mélange aujourd'hui là, sur l'ouverture, donc c'est cool.
3: Est-ce que je peux vous demander, Dominique Bizat, ce que vous pensez de cet espace finalisé?
11: Si c'était moi qui m'en étais occupée, ce serait mieux que c'est maintenant.
7: Ça m'étonne pas.
11: Non, je suis ravi. Et puis surtout, enfin, c'est un travail d'équipe, de longue haleine, parce qu'on a commencé à réfléchir il y a bien 5 ans. Voilà. C'est pas sorti du chapeau comme ça. Travail de fond avec les gens, avec l'équipe. C'est pour ça que ça marche bien, c'est parce que tout le monde il a mis son grain de sel.
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0: 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Eh bien, bonjour à tous pour ce nouveau Parlons-en du 16 juin au 21 juin sur le territoire du nord du Lot et du sud Corrèze. Salut Jean.
1: Salut Flo.
0: Eh bien, ensemble, aujourd'hui, on va co-animer cet agenda donc, qui commence très très fort dès le 16 juin.
1: Oulala.
0: Eh ouais, avec une expo autour de la terre, du bois et de l'eau qui est menée par Annick Laloy et Gérard Bargue. C'est jusqu'au 21 juin à la chapelle de Carénac. Voilà, avec une petite entrée libre. Bon, bah, visiblement, c'est quand même superbe ce que vous allez pouvoir découvrir. Des céramiques, des grès, des faïences, des personnages, ouais. Des animaux, des aquarelles.
1: Et il y a une autre exposition aussi.
0: Ah bah voilà.
1: De Bernard Demichelli.
0: Et oui.
1: Au 55 place de l'Occitanie, à Limogne, en Quercy.
0: Génial. Et que se passe-t-il au bourg? Parce que le 16 juin, au bourg, il y a des ateliers de danse traditionnelle qui ont lieu régulièrement. Et il y en a un de nouveau à 20h30. Alors, ça sera l'occasion d'amener une petite douceur à partager, boissons, fruits, gâteaux. Je crois que c'est un des derniers ateliers de la saison et c'est toujours un grand plaisir de rencontres, de liens sociaux, d'amusement. Donc voilà, n'hésitez pas à venir même en tant que musicien amateur pour participer à ce petit amphore sympathique du bourg.
1: Waouh. Et le mercredi 17 juin, venez tous au cercle d'échecs de Gramin.
0: Eh ben voilà, c'est génial ouais. Ça.
1: Carrément.
0: Mais ouais.
1: Tous les mercredis, sur inscription au 05 65 38 84 63.
0: Eh ouais, hein, c'est Jean-François Chuc, passionné par ce jeu de la vie, qui est construit sur 2000 ans d'histoire, qui anime ce moment échiquéen et transmet les fondamentaux du jeu, mais pas que.
1: Eh oui. Donc concrètement, de 10 à 100 ans, ouais. Vous pouvez venir le mercredi de 15h30 à 17h30, muni de votre matériel si possible.
0: Voilà, n'hésitez pas, c'est plutôt sympa. Le 18 juin, alors là, bon, l'incontournable cérémonie du 18 juin à oui. Saint-Céré notamment, mais partout sur le territoire et en France. Cette fois-ci, c'est à 17h30 au Monument aux Morts. Rendez-vous à Saint-Céré pour la cérémonie du 18 juin.
1: Le jeudi 18 juin, toujours à 16h30 à Souillac, à la bibliothèque municipale, lecture et littérature, un club animé par Michel Desprez. Venez nous rejoindre pour une heure de partage et de découverte autour du livre de Bérénice Pichat,
0: Prix des libraires 2025. Eh ouais, grand
1: incroyable.
0: Événement. Ouais, ouais. C'est tout public, c'est gratuit. Et pour plus d'infos, le 05 65 32 67 92 attend votre appel.
1: Et à Gagnac.
0: Eh bien,
1: il
0: on
1: se
0: va...
1: passe pas un truc à Gagnac,
0: ben, hein. On va appeler quelqu'un oui. À Gagnac parce que je crois qu'il se passe quelque chose le jeudi 18 juin pour le deuxième marché des producteurs dès 18h. Mais pour tout savoir, tout de suite sur place, notre envoyé spécial organisateur du marché de Gagnac
1: <C'est ça.
0: rire> répond à nos questions. Allons, on va l'appeler directement.
2: Allô ?
1: Allô Hervé, salut.
2: Ah, salut Jean. Ça va ?
1: Oui, et toi ?
2: Ben, ça va bien. Qu'est-ce qui se passe ?
1: Eh ben, on a appris que, du coup, à Gagnac, il y avait le second marché des producteurs qui se passait le 18 juin.
2: Tout à fait. Tout à fait. C'est le 18 juin, à partir de 18h. Donc, ce n'est pas l'appel du 18 juin du général de Gaulle. Hein.
0: Ah ouais.
2: Donc, on organise un petit marché vraiment sympa, avec que des producteurs locaux, des produits de saison... vous venez, il y a une belle animation musicale, il y a Greg qui sera au son hein, pour l'ambiance. Et en plus, vous aurez beaucoup de chance parce que cette fois-ci, comme on a prévu la chaleur, on a organisé et on a décalé le marché sur le côté pour être à l'ombre dès le début. Donc venez nombreux, hein, mais c'est sympa de m'appeler. Hein.
0: Eh ben ouais, mais c'était aussi pour comment dire soutenir un tel événement majeur sur le territoire quand même, hein, un marché de producteurs pas comme les autres. Donc venez le découvrir à Gagnac, c'est facile à trouver.
2: Ah, Gagnac, oui, c'est pas dur, hein, c'est Gagnac, ça gagne à être connu, donc
0: Alors à très très bientôt et merci beaucoup Hervé.
2: Merci Florence, merci Jean.
1: Au revoir Hervé et merci pour tous ces renseignements. On passe au vendredi 19 juin. À 18h30 à Bétail, une conférence sur le système D pour se nourrir en temps de guerre sera racontée par Sylvie Campèche. C'est sur réservation au 05 65 33 81 36.
0: À Cornac, il se passe quelque chose également le vendredi 19 juin. Que se passe-t-il, Jean ?
1: Vendredi, c'est soirée demi-finale du Top 14 et Banda à Cornac sur grand écran.
0: Waouh !
1: Rendez-vous ce vendredi 19 juin à partir de 19h sur la place de la mairie pour une soirée festive placée sous le signe du rugby, de la musique et de la convivialité.
0: Et ben voilà, oui. voilà un rendez-vous qui est cool.
1: À ne pas manquer.
0: Moi j'ai une autre info qui est plutôt sympa aussi, c'est les Nuits des Forêts qui reviennent le 19 juin pour une soirée d'animation à la source Salmière. Le PETR Figeac Quercy-Vallée de la Dordogne et ses partenaires vous invitent au cœur de la forêt de la source Salmière à Miers-Alvignac. Donc c'est à partir de 17h et c'est pour célébrer et mieux connaître les forêts du territoire. C'est la 6e édition de ce festival Nuits des Forêts à l'écoute des milieux forestiers et de ses habitants. Alors au programme des animations pour les petits et les grands, balades à la rencontre de la biodiversité, de nos sous-bois, atelier graphique « Viens dessiner ton arbre à souhait » avec Marie Toisy, visite comptée de la source Salmière, fresque de la biodiversité, rencontre avec les associations, etc., etc. Beaucoup de choses. Pour toute information, contact 06 79 39 25 61.
1: À l'Étincelle, à Saint-Céré, ouais. Il y aura aussi un atelier d'écriture de 17h30 à 19h à la salle scintillante.
0: Et oui.
1: Un temps créatif et ludique pour s'amuser avec les mots et les sonorités. Venez partager cet atelier entre rire et rime et libérez votre imagination sur inscription de 6 à 103 ans.
0: Un petit numéro de téléphone, le 07 84 27 52 19. Et à Saint-Céré, toujours le 19 juin, Jean-Pierre Hers expose de nombreuses œuvres à la Maison des Consuls, place du Mercadial. Voilà, l'expo se décline sur 4 thèmes éclectiques autour du silence, du rythme, de la guitare, de la peinture, une promenade onirique. Bref, on vous laisse découvrir tout ça. Jean-Pierre Hertz sera d'ailleurs présent toute la durée de l'exposition et se fera du coup un plaisir d'échanger avec vous sur les œuvres présentées.
1: Et on passe ensuite aux inattendus.
0: Les inattendus, voilà, ça c'est un nouveau petit rendez-vous type speed dating, mais sans le speed, mais un petit peu encore le dating. Donc une formule qui est organisée à l'espace des possibles, du coup qui porte très bien son nom à cette occasion, donc à Figeac. Vous pouvez vous y retrouver pour tenter de peut-être rencontrer l'âme sœur. Alors les places sont limitées, donc l'inscription est obligatoire. Allez sur hello.asso.com.
1: Et donc à Martel, il y aura la 8e fête de la lavande le 19, 20 et 21 juin.
0: Et oui, gros gros programme donc organisé par le clc.martel@gmail.com. Ça c'est pour le contact, comme ça c'est fait. Dès le vendredi 19 juin, il y a une exposition au palais de la Raymondie autour de la lavande à Martel d'hier à aujourd'hui. Il y a également un atelier à 15h sous la halle organisé par Hélène avec de la vannerie et la fabrication d'une mangeoire. Voilà.
1: Incroyable.
0: Donc, ouais, et un atelier d'aquarelle également, une initiation à l'aquarelle avec le matériel fourni, participation souhaitée, inscription au 06 75 55 74 33. Voilà, ça continue après sur le 20 et le 21. Qu'est-ce qui se passe le 20, Jean ?
1: Eh bien, le samedi 20 juin.
0: Samedi 20, il y a également un repas bucolique à 19h à la salle des fêtes de la Raymondie. Et passons maintenant au dimanche 21. Donc toujours dans le cadre de la 8e fête de la lavande de Martel, avec une conférence atelier balade botanique à 10h30 organisée par Wawa, paysanne botaniste, durée 2h. Et surtout le week-end, il y aura la présence de nomades des terres et de ses attelages.
1: Le 19 juin, toujours, à Montcuq, la fête de la musique s'invite dans le village.
0: Et oui, avec 8 scènes dans les rues du village, c'est vraiment une sacrée journée joyeuse et conviviale dans un esprit de fête de la musique des origines avec 15 groupes de musiciens et musiciennes de Montcuq et de ses environs. Voilà, un sacré pari là. Ouais. Avec de la pop, du jazz, du rock, un bal occitan. Et cette année, une invitée spéciale, la fanfare régionale Luz Astiaus. Voilà, ambiance assurée, on vous y convie. Le samedi 20, il y a la Remessa del Premis del Concorso d'Escritura. Voilà, spéciale dédicace à Stéphane Claire, j'espère que ça lui aura plu. C'est la remise des prix du concours d'écriture Pierre Bréillac, 6e édition, donc organisée par l'association Aquiloc, donc le samedi 20 à 15h à l'Espaci Occitan Calcinol à Saint-Céré.
1: Et venez célébrer le solstice d'été avec nous le samedi 20 juin chez Louisotte. Atelier Qigong, des saisons pour accueillir l'été.
0: Waouh, super!
1: Animé par Anne-Claire Spina, enseignante à la ferme de Louisotte. À Martel et Kreis.
0: Super. Le samedi 20 à 14h30 également à Carinac, au cœur de la Seconde Guerre mondiale, à travers les lieux emblématiques et récits, une visite de Carinac explore la vie quotidienne sous l'occupation, les actions de la résistance menée et la répression allemande. Voilà, c'est une visite à partir de 8 ans, gratuite, sur réservation au 05 65 33 81 36.
1: Ensuite, à Concorès, autour d'un verre de l'amitié, à 12h30, le samedi 20 juin, à l'occasion du vernissage de l'exposition de l'artiste Solmiris, pour Concorès en fête.
0: Et oui, c'est simplement un petit rappel du festival Céou qui aura lieu le 7, le 8 et le 9 août, n'oubliez pas.
1: Samedi 20 juin, grande fête musicale de l'été au Jardin Public, à partir de 15h.
0: Et oui, à Saint-Céré, rendez-vous au Jardin Public pour la kermesse de l'école et la fête de l'été. Alors au programme, spectacles, concerts, jeux, démonstrations, restauration sur place. C'est en collaboration avec l'association des parents d'élèves de l'école Souyol. Une soirée artistique qui promet de belles découvertes.
1: À Saint-Michel-de-Bannière, pour la fête de la musique, retrouvez Vae en concert à 21h15 sur la place de Saint-Michel-de-Bannière.
0: Je sais quoi, ça va y...
1: C'est du heavy folk metal.
0: Ah bah voilà.
1: Du metal avec de la cornemuse et des instruments traditionnels.
0: Ok, bah super. Donc une belle, très belle soirée en perspective à Saint-Michel-de-Bannière. Et le chant des chênes également est Groving Lot au château Les Bouisses. Ouais, c'est à Mercues dans le 46. Alors, le solstice, c'est quoi? C'est du son en continu, un line-up progressif, des animations super cool pour profiter autrement et un cadre parfait pour se poser, danser, partager. Line-up dès 17h avec DJ Deuxième, 18h30 Sarah Lab, 20h Atola, 21h30 Arta du Hard Groove, 23h Nosage du Hard Bounce et minuit 30 Calin Gourmand. Assis de corps, on ne sait pas trop là.
1: Ouais.
0: C'est tout un programme, mais c'est plutôt sympa. Donc allez-y au Château des Buisses, samedi 20, de 17h à 2h du matin.
1: Et à Comiac, le barrage sonore revient pour sa 3e édition.
0: Génial.
1: Au cœur du Lot.
0: Et oui, un festival de musique éclectique et familiale organisé par l'association La Solidaire. Le barrage sonore, c'est un rendez-vous à taille humaine où toutes les générations se retrouvent.
1: Où nous serons aussi sur place pour un plateau radio.
0: Super.
1: Donc, venez nombreux.
0: Et ouais, on va pouvoir du coup un peu aussi rencontrer notre public, mais surtout se mélanger avec les super artistes qui sont prévus dans cette belle programmation organisée donc par La Solidaire. Et il y a qui, par exemple, en groupe prévu, Jean?
1: Eh bien, on va y retrouver Ayema, un projet de reggae moderne, Zaman Zaman, avec une musique inspirée des Balkans, les Trucs en Truc, un groupe itinérant qui mêle chansons françaises, influence tzigane et musique populaire, et The Nickel Cat,
0: Oui, de la musique électronique. The Nickel Cat, c'est un projet solo de passionnés du panorama de la psytrance. Voilà, tout un programme, on sera sur place et ça va être la fête. Le dimanche 21 juin, donc le lendemain, à Tégra, il y a un concert du Festival des Instants Baroques du Lot. Donc c'est à l'église Saint-Barthélemy. Une conversation à trois basses en hommage à Marin Marais, l'archipel Confort redonne vie aux suites de pièces à trois viols de gambe. Voilà, c'est sur réservation au 06 79 08 94 85.
1: Et le 21 juin, il y a la fête de la musique aussi à Gramma.
0: Eh oui.
1: À la place de la Halle. Brocante musique à partir de 8h. Une brocante musicale, l'instrument de vinyle et de matériel.
0: Avec que du matos, en fait, audio, hein, des accessoires, des animations toute la journée. Comme à 11h, les Canyons Dancer Country, à 14h, le studio récré en Suisse. Un temps de danse, une association vient danser la salsa cubaine aussi à 17h. Voilà, ça va être sympa, hein, à Gramma.
1: Le dimanche 21 juin, à Souillac, l'été au jardin d'hiver, c'est à la forge route de Bourzolles. De Bourzolles.
0: Eh oui. Après avoir fêté les mères en 2025 cette année, fêtons les pères et la musique cap sur l'Andalousie. Récital et lecture ouverte, concours du plus beau collier de nouilles pour papa. Donc, apportez vos créations.
1: Et c'est tout public.
0: Alors, un numéro de téléphone, 07 67 61 68 88. À Cornac aussi, il se passe quelque chose.
1: Ah oui, oui. Art plastique à Cornac, du 19 juin au 5 juillet, le bronze en bois.
0: Oui, Pascal Mistevoy est un sculpteur belge qui va nous promener dans son univers de bois et de bronze, donc en nous accompagnant par ses œuvres dans ce magnifique village. Et il y aura également son ami Pierre Terrasson, photographe de la scène rock, qui sera présent. Donc c'est le 19 juin jusqu'au 5 juillet, de 10h à 13h et de 15h à 19h. C'est pour tout public, entrée libre. Et c'est organisé par le Repère des Arts avec un petit numéro de téléphone, le 06 27 72 90 72. Une soirée festive également à Saint-Céré. Que se passe-t-il le 21 juin, place de la République, Jean?
1: Eh bien, à 19h, il y aura Bastingage, un trio festif acoustique, suivi de DJ Zoom Zoom et du son mix Tropical Groove.
0: Ok, génial. Alors, moi, je vous propose également une petite découverte. Personnellement, j'adore cet endroit. Ça s'appelle Puy d'Arnac. C'est l'association Cab et Crew qui présente sa toute première édition open air sur le magnifique site de la Cafouillère à Puy d'Arnac. Profitez d'un cadre naturel exceptionnel en hauteur avec une vue imprenable sur la campagne environnante. Et vous pourrez profiter également de DJ sets toute la journée entre musique électronique, chill, down tempo, dub, tech, house, acid, trance, de quoi manger, des animations, une ambiance solaire et joyeuse. L'entrée est à prix libre. Voilà, nous vous souhaitons de découvrir ce lieu magnifique et cette très très belle équipe, donc à Puy d'Arnac le 21 juin.
1: Et à Saint-Félix, il y aura aussi la fête de la musique de 11h à 23h.
0: Et oui, pour renouer avec l'esprit de la fête de la musique ouverte aux amateurs, aux passionnés, aux pros et à celles et ceux qui chantent faux, mais qui aiment la musique par-dessous tout.
1: Au programme Les Irlandocs, chorale polyphonique Meliki, Rock Shoot, Mad in Corn, Blind, Noid et un
0: karaoké et géant. C'est pas facile à dire celui-là.
1: Et un karaoké géant avec Ambroise au piano pour clôturer la nuit.
0: Et ouais, génial. Bah, merci beaucoup pour toutes ces informations incroyables, Jean. On ne sait pas où donner de la tête, yeux et des oreilles.
1: Beaucoup
0: ouais,
1: trop.
0: Ouais. Alors, on vous souhaite une super fête de la musique et à très très vite, Jean.
1: À très très vite, Florence.
0: Salut.
1: Ciao.
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1: Le barrage sonore revient pour sa troisième édition le 20 juin à partir de 19h à Comillac, au cœur du Lot. Lors de ce festival de musique éclectique et familiale organisé par La Solidaire, venez voir et entendre Ayema avec un reggae moderne saupoudré de hip-hop et d'électro. Zaman Zaman, inspiré du son des Balkans entre rock et world music. Les Trucs en Truc, un groupe itinérant qui mêle chansons françaises, influences tziganes et musique populaire. Et enfin, The Nickel Cat, un projet de musique psytrance pour faire trembler la terre jusqu'au bout de la nuit. Rendez-vous donc le 20 juin à partir de 19h au lac des Vernes de Comillac, avec sur place restauration, bar et jeux. Un espace de camping est également mis à disposition. Nos amis les chiens sont aussi les bienvenus. Entrée 8 euros ou jeu de la roulette. Et étant donné que les organisateurs sont des extraterrestres qui ont été recueillis par des castors, le thème de cette année sera les pirates de l'espace. N'hésitez pas à sortir vos plus beaux costumes. Pour plus de renseignements, vous pouvez consulter la page Facebook du Barrage Sonore.

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4: En droit, il y a quelque chose qui est souvent invoqué, c'est la question de l'état de nécessité. Au vu de l'urgence climatique, il y a 6 des seuils critiques irréversibles de mise en cause de l'habitabilité de la planète et notamment celle du cycle de l'eau douce qui ont été franchis dans les 10 dernières années.
5: Benoît Feuillu, co-porte-parole des soulèvements de la Terre.
4: Et là, on a un parquet qui a expliqué qu'il n'y avait pas d'urgence à agir, qu'il n'y avait pas d'état de nécessité climatique, donc qu'on devait être condamné. Si on s'est retrouvé à agir hier à Sainte-Soline et si on se retrouve à agir demain devant n'importe quel prochain chantier de méga-bassine, c'est parce qu'on considère tous qu'il y a état de nécessité et qu'il y a urgence. Est-ce qu'il y a aussi une justice pour les dirigeants de ce pays qui martyrisent leur population et qui les empêchent de se rebattre pour leurs droits vitaux? Et c'est ça qu'on va mettre en cause au tribunal aujourd'hui.
5: 27 mai 2026, vous voici à nouveau devant le tribunal de Poitiers, dans ce parc où 500 personnes sont venues soutenir les 4 co-porte-parole de leurs collectifs et syndicats, accusés d'avoir organisé la manifestation de Sainte-Soline du 25 mars 2023. Sainte-Soline où 3000 gendarmes ont lancé plus de 5000 grenades sur 30 000 manifestantes et manifestants, faisant 200 blessés graves, dont 2 comas. Tout ça pour défendre un grand trou vide où il n'y avait rien à dégrader. Après la répression policière, répression judiciaire, avec dès le départ des magistrates et magistrats qui font semblant de ne pas comprendre la différence qu'il y a entre porte-parole et organisateur. Il s'agit de faire payer des boucs émissaires qui ont osé parler pour leur collectif, faire des exemples pour dissuader toute contestation. Ce 27 mai est donc une énième étape de l'interminable calvaire judiciaire de Julien Leguet, co-porte-parole de Bassine Non Merci, dont on vous a raconté les audiences de décembre 2025, mars 2026 au tribunal de Poitiers et le procès de mai 2026 au tribunal de Paris. Également convoqué à ce procès du 27 mai à Poitiers, Benoît Feuillu, co-porte-parole des soulèvements de la Terre, et Nicolas Giraud et Benoît Jaunet, co-porte-parole de la Confédération Paysanne. Au-delà de ce procès pour organisation de manifestations illégales qu'ils n'ont pas organisées, ces 4 porte-paroles vont aussi évoquer la LUA, loi d'urgence agricole votée par les députés de droite, texte méphitique qui signe la mort de nos campagnes avec plus de fermes-usines, plus de méga-bassines, plus de pesticides cancérigènes, plus de suicides de petits agriculteurs esclavagisés et broyés par l'agro-industrie. Salut les amis, c'est JBD pour Polémiques et la voix off.com et pour votre radio encore libre préférée, No Basaran et No Pasaran non plus. Un village anti-bassine est donc à nouveau sorti de la terre du parc qui fait face au tribunal de Poitiers où, lors d'une précédente étape de son marathon judiciaire, Julien Leguet s'est vu infliger 20 000 euros d'amende et 6 mois de port de bracelet électronique.
6: Mesdames, messieurs, qui veut son petit bracelet électronique pour mettre à la cheville à garder pendant 6 mois? C'est aussi votre laissez-passer pour rentrer au tribunal.
7: Bonjour Christian.
6: Salut.
7: En cette période de canicule, tu es presque le corps nu.
6: Je m'habille d'un bracelet électronique en tissu bleu que je vais devoir porter comme beaucoup d'entre nous pendant 6 mois pour la défense de l'eau.
7: On en connaît un qui en a un vrai, le bracelet électronique.
6: Ouais. Il veut pas nous le prêter.
7: Alors Julien s'interrogeait l'autre jour pour savoir s'il aurait un bracelet électronique du même modèle que celui de Nicolas Sarkozy, c'est-à-dire un bracelet électronique qui permet de prendre des vacances aux Seychelles.
6: Il y a la demande qui est faite. Hein.
7: Oui.
6: Après, c'est avec le juge d'application des peines qui va en décider. Quoi. Les voyages, je sais pas s'ils seront autorisés. Même chez lui, il sera dans les luttes. Par les téléphones, on peut travailler.
7: Est-ce qu'il aura le droit de lire la Bible et le Comte de Monte Cristo? Et d'écrire un livre?
6: Il est plutôt en train d'écrire une bande dessinée. Hein.
7: Alors je crois que quelqu'un aimerait son bracelet électronique. Donc on rappelle, c'est une bande de tissu bleu. Ah, toi, tu l'as pas mis à la cheville?
8: Non, parce que ça se voit mieux, là.
9: Voilà. Ah oui, c'est vrai.
8: Ouais.
6: Il veut son bracelet électronique.
5: Même dans les moments les plus dramatiques, ces mouvements Bassine Non Merci et Soulèvement de la Terre font montre de leur stupéfiante force vitale de joie, de fête, et tout s'y passe toujours en musique et en chansons.

0: La prise de parole va commencer déjà par une lecture d'un texte qui a été écrit à plusieurs mains, plusieurs bassines non merci.
1: Nous étions 100, nous étions 1000, nous étions 1000 et 100. Dans sa chanson « Hommage à la manifestation de Sainte-Soline du 25 mars 2023 », Christian Paché, artiste du Poitou, fait revivre notre foule qui convergeait vers la méga bassine, ce gros cratère vide gardé par des robots. Il chante « Nous sommes venus nombreux du fond de nos villages, des villages que nos vieux ne reconnaissent plus. Ils ont été vidés et vendus nos campagnes à la spéculation qu'on ne rassasie plus. Oui, nous étions nombreux et nombreuses à converger de toute la France et d'Europe. Nous étions 30 000. Et nous n'étions pas seulement des milliers de corps, nous étions des milliers de voix. Nous étions venus pour dire notre détermination à lutter contre l'accaparement de l'eau, pour chanter notre joie de le faire ensemble, pour crier notre colère face au projet destructeur que l'État impose par la force. Nous étions venus pour porter une parole, celle du peuple de l'eau. Pour la rendre inaudible, l'État a employé les pires méthodes. Il l'a recouverte de bruits de tirs et d'explosions de grenades. Il a tenté de nous faire taire à jamais. Pourtant, le soir même, nous témoignions, nous reprenions du souffle et de la voix. Et depuis, nous n'avons jamais cessé. Nous poursuivons la lutte, notamment en prenant la parole partout. Dans des réunions publiques pour informer les habitants et habitantes des chantiers qui se préparent. Dans les médias pour alerter et défaire le discours du gouvernement. Dans les manifestations pour continuer à dire notre désaccord et pour encourager d'autres à nous rejoindre. Dans les ouvrages qui font trace de nos expériences collectives. Jamais nous n'avons laissé s'installer le silence et jamais il ne s'installera. Il n'y a pas quatre porte-paroles, comme voudrait le faire croire l'État, en réprimant et en assignant en justice nos camarades. Au sein de notre lutte, comme au sein de toutes les luttes sociales et écologiques, il y a des dizaines, des centaines, des milliers de porte-paroles. Dans les rues comme aujourd'hui, ici, dans tous les collectifs, associations, syndicats, mouvements et partis, groupes d'autodéfense et d'éducation populaire, qui s'organisent au quotidien contre la destruction du vivant et la montée du fascisme, elles et eux sont nos porte-paroles.
2: Ce procès en appel est une nouvelle occasion de dire collectivement que défendre l'eau face à la catastrophe écologique est une nécessité vitale. Manifester, s'organiser, désobéir sont des droits fondamentaux. La lutte contre les bassines sont légitimes, ancrées et toujours aussi déterminées. Des alternatives existent, elles se pratiquent et font leurs preuves. Ce procès en appel est une nouvelle occasion de redire collectivement que nous nous tenons toujours aux côtés des blessés graves qui attendent des nouvelles de leurs plaintes depuis près de 3 ans et qui ont dû subir un véritable fiasco judiciaire. Autant d'auditions complaisantes des gendarmes de l'IGGN à la privatisation pure et simple de justice par un procureur zélé. Mais hasard du calendrier, Mediapart et Libération viennent de révéler l'identité du tireur qui a grièvement blessé Serge en effectuant un tir tendu depuis son véhicule blindé. Pourtant, c'est toute la hiérarchie qui doit être identifiée et jugée pour avoir sciemment organisé l'opération de répression qui ont marqué la manifestation du 25 mars 2023 contre la bassine de Sainte-Soline. Le ministre de l'Intérieur de l'époque, Darmanin, a été à la manœuvre. Il est aujourd'hui ministre de la Justice. Pur scandale, pure provocation. Nous appelons à sa destitution et à sa comparution immédiate. L'État fait la sourde oreille, mais nous ne sommes pas dupes. Nous savons qu'il nous attend à défaut de nous écouter. Il pense qu'à force de crier, nous perdrons notre voix, mais il se trompe. Nous sommes suffisamment nombreuses et nombreux pour nous relayer. Partout, notre voix porte, nos rangs s'étoffent. Ainsi, depuis 5 ans, de nouveaux collectifs locaux, Bassines non merci, voient le jour. Après la Vendée, les Deux-Sèvres, la Vienne, la Charente-Maritime, la Boutonne, des habitants et des habitantes du Finistère, du Berry, du Puy-de-Dôme, du Gard, de l'Hérault, de l'Indre-et-Loire ont rejoint le mouvement. La région parisienne s'est soulevée et a gagné. Le Maine-et-Loire, la Sarthe, entre en lutte.

0: t'exprimons tout notre soutien, notre force et notre amitié, camarade. Force aussi aux camarades de la Confédération paysanne et des soulèvements de la terre qui comparaissent aujourd'hui, et de manière générale à tous ceux et celles qui ont à subir la répression d'État, souvent dans un silence assourdissant. À travers ce procès de l'organisation de la manifestation de Sainte-Soline, ce sont quelques personnes qui sont visées pour leur qualité de porte-parole des organisations ayant lancé l'appel à mobilisation. Alors qu'il s'agit bien de toute une dynamique collective, un mouvement puissant qui s'est levé contre un monde où quelques-uns s'approprient des ressources vitales, comme l'eau, au détriment du vivant et au profit de l'agro-industrie toute puissante. Nous allons continuer, depuis Bassine Non Merci, à porter la parole de l'eau, la parole du vivant. Nous allons continuer d'informer, d'organiser des débats publics pour dénoncer, expliquer, nous organiser face aux offensives de l'État Macron, des Le Cornu, des Duplon, des Genevard, ses complices zélés de l'agro-industrie. La criminalisation du mouvement de défense du vivant ne passera pas. Nous refusons d'être réduits et réduites au silence. En désignant nos camarades individuellement, l'État croit désorganiser notre mouvement et le voir disparaître. Qu'il entende bien ceci, à défaut d'entendre le reste. Cela n'arrivera pas. La lutte continue. Où que des travaux de bassine débutent, ici ou ailleurs, nous nous soulèverons toujours. Car le peuple de l'eau est une hydre fascinante, immortelle, dont les membres se coordonnent, pensent et agissent ensemble et qui se renouvellent à l'infini. Nobassaran.
1: Merci. Elles sont et ils sont venus en force aujourd'hui, et les tracteurs le prouvent. J'invite la Confédération paysanne à prendre la parole.
2: Ça fait 24 ans que la Confédération paysanne se mobilise. La première manifestation a eu lieu en 2002, en Charente, avec la présence de la moustache de José Bové, déjà présent pour dénoncer cette situation clairement catastrophique. 14 ans qu'on essaye de nous faire croire que c'est une lutte uniquement écologiste, alors que nous, cette lutte, elle est avant tout pour nous sociale, elle est avant tout pour nous paysannes. Il s'agit bien là, en premier lieu, d'une question d'accaparement de l'eau. Tout ce que l'on souhaite, c'est qu'il y ait une partage de cette ressource qui va être de plus en plus limitée dans le temps. On souhaite que cette ressource elle soit accessible à un maximum de paysans et de paysannes, et le système méga-bassine, clairement, il ne permet pas ça, puisque l'eau ne provient pas de la pluie, l'eau provient des nappes phréatiques et donc de notre pot commun. Est-ce que c'est normal aujourd'hui que l'on priorise des irrigants qui vont arroser des cultures pour l'exportation, qui vont arroser des cultures pour les méthaniseurs, alors même que des maraîchers, des maraîchères n'ont pas accès à cette ressource? Non. Notre boussole, ça doit rester la souveraineté alimentaire. Et aujourd'hui, le système méga-bassine favorise l'industrialisation de l'agriculture. Via la concentration des moyens de production, ça va clairement aussi aller vers l'agrandissement et donc vers la disparition même de notre métier. C'est pour ça aussi qu'il faut qu'on se batte en tant que syndicat agricole. Les systèmes de méga-bassine, on aimerait aussi nous faire croire qu'ils permettent de préserver la rémunération des paysans et des paysannes. Mais ça, encore une fois, c'est quelque chose qui est totalement faux, puisque on le sait bien, ces systèmes sont extrêmement coûteux pour les fermes qui mettent ce système en place, mais aussi pour l'ensemble des citoyens et des citoyennes, puisque ces méga-bassines sont ultra subventionnées. La vérité, ce n'est pas le monde écologiste contre le monde paysan. On doit faire apparaître aussi au monde paysan que ce n'est pas dans notre intérêt de classe paysanne qu'on définit par l'immense majorité du monde paysan qui sont les grands perdants du système économique. J'en ai pour preuve les discussions aussi qu'on a pu avoir cet hiver lors des blocages pour empêcher l'abattage total des animaux en Ariège par rapport à la DNC, avec des manques de la coordination rurale. On s'oppose à cette vision nationaliste, à cette vision identitaire. Ce système méga-bassine bénéficie avant tout aux cols blancs de l'agro-industrie, aux agri-managers, aux mains douces qui ne touchent jamais leurs tracteurs. Ils étaient clairement d'accord avec nous. Et c'est ça qu'on doit faire comprendre à l'ensemble du monde agricole. On ne changera pas le système agricole sans celles et ceux qui travaillent la terre. Cette lutte, elle doit émanciper et permettre de nous unir contre nos vrais adversaires qui continuent à se gaver toujours plus grâce à ce système économique.
3: Moi, je veux parler surtout de la répression policière, de la répression judiciaire.
4: Fanny Mettra, de la Confédération paysanne.
3: La répression

0: policière, on la vit de façon de plus en plus terrible, accablante. Les jeunes des banlieues avaient l'habitude du délit de faciès et des répressions. On l'a connu avec Adama, avec Naël et tant d'autres. Depuis les Gilets jaunes, on se rend compte que le mouvement populaire est en train de se prendre une grosse claque à chaque fois par les forces de l'ordre. Ce qui s'est passé à Sainte-Soline, et tous le diront, en fait, on a été traumatisés dans les corps, traumatisés dans les esprits. On ne peut pas l'effacer comme ça. La violence d'État qui a eu lieu ce jour-là, elle est démente, presque impossible même à penser. On avait face aux manifestants des chiens de garde, en roue libre totale. Et Mediapart l'a bien révélé, on l'a vu, cette impunité des forces de l'ordre là, elle n'est pas possible dans un état de droit. Et il va falloir vraiment qu'on mette le paquet pour dire, c'est pas le monde dont on veut, ça n'est pas possible. La France ne peut pas continuer à se gargariser d'être un état soi-disant démocratique, un état de droit, le fameux état où est née la déclaration des droits de l'homme. On a été montré du doigt par l'ONU, par des organisations internationalistes qui disaient, c'est pas possible, il se passe quoi en France depuis les Gilets jaunes, il se passe quoi? C'est quoi ce délire que vous êtes en train de faire subir au peuple français? Et ces traumatismes-là, on pense fort, on l'a dit tout à l'heure, aux quatre plus grands blessés, à Serge, à Michael, à Alix et Olivier. Il y a eu non-assistance à personne en danger et c'est l'État qui est responsable de cette non-assistance. L'État assassine, ouais. En fait, on était des milliers et aujourd'hui, on accompagne les camarades inculpés parce que c'est pas possible, en fait, qu'on continue de choisir une poignée de militants, de manifestants, porter la lourde responsabilité, en fait, d'une lutte collective. Et cette lutte collective, on le redira jamais assez, c'est une lutte collective pour l'intérêt général, pour l'intérêt commun. On se bat pas pour des intérêts privés, on se bat pour toutes et tous. On condamne, en fait, les défenseurs de l'eau alors que les forces de l'ordre qui ont commis des fautes graves, qui ont commis des tirs tendus, mortels, n'ont pas à être inquiétés. Ça fait 3 ans que la justice ne fait rien. Hier, Mediapart prouve quel est le gendarme qui a fait ce tir tendu, qui a blessé Serge Nunez. Ose parler d'usage proportionné de la force, à nouveau. C'est au-delà du possible, c'est au-delà de l'imaginable. La justice a failli. Ça fait 3 ans que la justice ne fait rien. Comment on peut continuer à avoir confiance, en fait, dans un système qui a complètement déraillé? Et puis on l'a vécu après cette violence policière, cette violence judiciaire, il y a eu les appels à la dissolution, il y a eu la haine, il y a eu les menaces. Et toutes les organisations, qu'elles soient Soulèvement de la Terre, Bassine Non Merci, Confédération Paysanne et plein d'autres, on s'en est pris plein les dents, alors qu'on défendait un droit inaliénable, un droit de la population à l'eau. Ce gouvernement, il est complice et on le voit mois après mois, année après année, on l'a vécu cet hiver avec la Confédération Paysanne où... La veille, la FNSEA arrive avec les gros tracteurs devant l'Assemblée nationale, c'est tapis rouge pour la FNSEA, pour Arnaud Rousseau. Le lendemain, alors qu'on manifestait pour demander une justice dans les aides publiques données aux paysanneries des Outre-mer, on s'est retrouvé à 52 responsables syndicalistes en garde à vue. Il y a un deux poids deux mesures qui est insupportable, infaisable. Cette répression-là, elle ne s'arrête pas, elle continue, elle se durcit. On est face à un système agro-industriel qui est ultra protégé par l'État, par la justice, par les forces de l'ordre. Il va falloir qu'on soit hyper costaud, il va pas falloir qu'on lâche l'affaire, malgré tout ce qu'on se prend dans les dents. La montée de l'extrême droite, c'est là maintenant que ça se joue, c'est là maintenant qu'il faut résister. L'année prochaine, on sait pas trop ce qui va devenir de nos luttes de convergence, de nos luttes syndicales. Nous, syndicats paysans, on sera qui demain ? Si l'extrême droite est au pouvoir, est-ce qu'on pourra continuer à être syndiqué dans une France dirigée par le RN? Il y a un devoir de résistance. Ce devoir de résistance, on n'a pas le choix en fait de le continuer. On n'a pas le choix pour l'eau, certes, pour la terre, pour la souveraineté alimentaire. La souveraineté alimentaire, c'est le droit des peuples de décider de son agriculture et de son alimentation. Et normalement, tous les citoyens, toutes les citoyennes ont le droit de décider qu'est-ce qu'on va manger demain et comment on va le produire. Mais aussi, une lutte pour les droits humains, le partage des richesses, un accès aux droits pour toutes et tous. Et ce qu'on va demander surtout aujourd'hui, c'est la relax pour les inculpés, relax pour les prévenus d'aujourd'hui. Merci.
1: Alors que nos collègues sont dans le tribunal, on est quand même en train d'étudier à l'Assemblée nationale un projet de loi d'urgence agricole. Nous, à la Confédération Paysanne, on s'oppose depuis le départ à cette loi d'urgence agricole. La seule urgence qu'elle révèle, c'est l'urgence d'Annie Genevard, du gouvernement à répondre aux injonctions de la FNSEA. Ils ont encore récupéré les colères agricoles qui se sont exprimées légitimement cet hiver pour avancer sur leur agenda productiviste. Oui, il y a urgence à agir pour le revenu des paysans, pour le renouvellement des générations, pour la transition agroécologique que tous les paysans et paysannes appellent de leur vœu, hein, puisque je rappelle, il y a une étude qui a dit que 90% des paysans et des paysannes étaient prêts à engager une transition agroécologique pour peu qu'on les accompagne. Mais dans cette loi-là, il n'y a rien pour faire face à cette transition et aux revenus des paysans et des paysannes, encore je vous le dis. Et puisqu'il y a des parlementaires avec nous, les féliciter pour le combat qu'ils mènent à l'Assemblée nationale, je ne félicite pas par contre une grande partie des parlementaires qui ne voient à travers cette loi d'urgence que la nécessité de nous faire stocker de l'eau, d'irriguer, pour satisfaire encore une fois l'injonction de la FNSEA, de l'agro-industrie, d'une minorité d'oligarques agricoles en fait, qui accapare l'eau, qui accapare les subventions, qui accapare les sols et qui va tous nous faire crever. Les élus qui ont ces paroles-là, là, vous les citoyens, les citoyennes, il faudra les attendre au tournant dans les élections parce que c'est inadmissible de ne pas défendre l'intérêt général, l'intérêt des paysans, des paysannes et l'intérêt des citoyens, des citoyennes.
0: La CGT, rapidement.
2: Moi j'ai été condamné sur Sainte-Soline 1 pour organisation d'une manifestation interdite en Deux-Sèvres pour la CGT. Il y a un camarade de Solidaire qui a été condamné aussi. Tout notre soutien aux inculpés, ce qu'on demande, c'est la relaxe, parce que c'est clairement un procès politique contre la défense du bien commun. On ne peut pas se laisser faire là-dessus. Il y a des répressions syndicales qui sont énormes en ce moment, et des répressions surtout sur les questions écologiques, notamment notre secrétaire confédérale, Sophie Binet, qui est attaquée par Tefal sur la question des PFAS. On ne peut pas continuer comme ça, il faut sauver notre planète et il faut protéger notre bien commun, l'eau. Parole aux inculpés d'aujourd'hui.
3: À poil, Tefal.
4: Eh ben nous aussi on va dire ça pour les soulèvements de la Terre.
5: Benoît Feuillu, co-porte-parole des soulèvements de la Terre.
4: J'ai foncé aussi au tribunal et j'irai serein. En fait, ce que vous ont dit l'inter-BNM, c'est aussi ce qu'on va aller dire à la juge. Et pourquoi on y va serein? C'est parce qu'on sait que malgré la loi d'urgence agricole, même s'ils redémarrent des projets de méga-bassines cet automne, bah nous on a confiance en allant au tribunal que vous tous et vous toutes et des milliers et des dizaines de milliers de personnes les en empêcheront de nouveau et iront sur le terrain pour les en empêcher. Et si on n'avait pas cette conviction, on n'irait pas serein au tribunal, mais là du coup on y va. Et je vous dis un dernier mot. On va parler d'une manifestation passée et la répression de cette manifestation passée, elle visait à nous terrifier, à nous faire renoncer, à nous faire taire. Et à ce qu'on s'arrête de lutter, et ça n'a de toute évidence pas marché du tout. Dès le 10 ou 12 juillet, on va aller protéger l'eau vers Compiègne contre le méga canal, et c'est hyper important. Et le 26 septembre, on va se retrouver ensemble avec des milliers d'autres devant un des plus gros sites de production de pesticides dans le nord de la France pour dire que partout, il faut arrêter la production de pesticides et aller les chercher à la racine du mal, là où ils sont produits. On le fera de nouveau avec des paysans, avec des ouvriers du secteur et avec tous les défenseurs et défenseuses de l'eau le 26 septembre.
6: Et je vais faire très très vite parce que l'heure tourne et dans 10 minutes, ben, on est devant les fourches caudines de la loi. On est 500 cet après-midi et c'est vraiment super. Et puis l'autre truc, avant de passer la parole à Anne et Lisa, moi j'ai qu'une hâte, hein, c'est qu'on sorte de là-dedans et puis qu'on se retrouve tous ce soir pour faire ce qu'on fait à chaque fois, pour faire face à cette oppression. Une grosse belle fête, comme on aime les faire tous ensemble. Et un grand grand merci aux artistes qui, une nouvelle fois, se sont mobilisés. Un grand merci à la Misolt, aux copains de la technique. En fait, si tout ça est possible, c'est qu'il y a aussi des gens qui militent de cette manière-là et qui mettent leur savoir-faire dans le pot commun. Merci à vous tous. Et merci Anne et merci Lisa. Et je te donne la parole parce que je crois que tu rentres avec nous au tribunal.
7: Bonjour à toutes et à tous. Donc, je suis Anne Steinbach-Ternoir, députée de la France Insoumise de Haute-Garonne. Par ma voix, vous avez aujourd'hui le soutien complet de tout mon groupe parlementaire, de tout notre mouvement de la France Insoumise. Soutien aux quatre camarades qui vous face aujourd'hui à la justice, mais plus largement, soutien à tout votre mouvement, à votre combat ici, qui est un combat d'intérêt général pour l'eau. Je crois qu'on ressent tous aujourd'hui bien, hein, dans notre chair, à quel point c'est un combat urgent et nécessaire. Aujourd'hui, justement, dans l'Assemblée, avec Lisa, On s'est échappé cet après-midi, mais comme le disait Stéphane tout à l'heure, nous faisons face au projet de loi dit d'urgence agricole, qui est une horreur et qui, comme après Duplomb, comme après plein d'autres textes iniques, favorise encore et toujours les méga-bassines au bénéfice de quelques-uns, au détriment de absolument tous les autres, paysannes et paysans compris. On vit aujourd'hui un moment assez hallucinant, je trouve, où d'un côté la justice environnementale vous donne raison, puisque la bassine de Sainte-Soline est quand même toujours déclarée illégale, comme d'autres décisions qui sont prises régulièrement contre les méga-bassines, et de l'autre côté, vous faites face à un acharnement judiciaire absolument inédit, à des sanctions inédites et absolument insupportables, et ça c'est le reflet de la doctrine autoritaire que met en place ce gouvernement aujourd'hui, qui veut nous faire taire, qui veut vous faire taire, parce qu'il sait que vous avez raison, et que le système qu'ils défendent, eux, est complètement moribond. Liban. Alors ils ont recours à la force. Et comme vous tous ici, je pense, jamais je n'oublierai ce que j'ai vu à Sainte-Soline. Les 3000 agents autour d'un pauvre cratère avec leurs blindés, les 5000 grenades en 2 heures, les plus de 200 blessés, tout ce genre défiguré, ensanglanté dans la boue. Alors je voudrais le dire ici très fort, honte, honte éternelle au ministre Darmanin, au ministre Nunez, qui encore, monsieur Nunez, qui encore hier... Oui, honte, parce qu'ils ont déployé toute la violence de l'État et hier encore en hémicycle, alors que je l'interrogeais, le ministre Nunez a osé parler encore une fois d'une répression proportionnée. C'est absolument insupportable dans un État de droit. Et je termine juste là-dessus, je voudrais rappeler quand même que ces gens, malgré les 200 blessés, n'ont déclenché aucune enquête. Il a fallu attendre qu'il y ait les révélations de la presse avec les vidéos insupportables filmées par les gendarmes pour qu'il y ait une enquête. Et maintenant que Mediapart et Libération, eux, ont réussi à faire le boulot que les enquêteurs n'ont bizarrement pas réussi à faire en identifiant l'origine du tir qui a failli tuer Serge, eh bien ça y est, là ils nous disent « Ah oui, on va voir, on va pouvoir peut-être faire justice ». Franchement, c'est insupportable, c'est une impunité organisée. Encore une fois, ils savent ce qu'ils font, c'est de la violence d'État, nous ne laisserons pas faire, nous réclamons justice pour les blessés, nous avons une commission d'enquête, cette demande de commission d'enquête qui est toujours sur la table, et nous demandons la relax pour tous ceux qui font face à la justice cet après-midi. Par chez moi, on dit beaucoup « non macadam », je viens de Toulouse, contre une fameuse autoroute, mais ici je voudrais crier, c'est le même combat honnêtement, hein, c'est comme le méga canal, et donc avec vous ici je veux crier très fort « non macadam !»
3: Je suis Lisa Belluco, je suis députée de la Vienne et donc vous êtes ici sur ma circonscription. Je suis députée écologiste et je vais m'exprimer au nom de mon groupe parlementaire et puis des écologistes. Je voulais vous dire merci. Merci d'être aussi nombreuses et aussi nombreux aujourd'hui. Merci de tenir face à la répression, face au contrôle, face à la violence. Vraiment merci de résister. Merci de continuer à dénoncer, de ne pas vous taire et de vous exposer, et malgré l'exposition physique et psychologique que cela engendre. Je vous dis merci parce que votre présence nous fait du bien, je dois vous le dire en ce moment. On examine une énième loi agricole, une loi d'urgence agricole. J'ai fait l'aller-retour, du coup, comme Anne, pour vous dire ce qui se passe à l'Assemblée, donc je vais essayer de faire vite. Mais en quelques mots, cette loi, c'est quoi? C'est la destruction de la gouvernance de l'eau, ce qu'il en reste. C'est la destruction des derniers garde-fous pour protéger l'environnement. C'est l'institutionnalisation des procédures bâillon. C'est la super-criminalisation de tout acte qui toucherait les agriculteurs. C'est le soutien à l'industrialisation de l'élevage. Et évidemment, c'est le soutien aux méga-bassines comme la seule et unique solution d'adaptation au changement climatique. Ce ne sont pas mes mots, ce sont les mots de la ministre de l'Environnement et de la ministre de l'Agriculture. Maintenant, le stockage de l'eau est un objectif de gestion de l'eau dans notre code de l'environnement. Alors à l'Assemblée nationale, on a définitivement basculé dans une ère trumpiste. Les mots n'ont plus aucun sens. Mais nous, nous nous battons avec nos mots. Enfin, on essaye. Mais vous, camarades, vous... paysannes résistantes, paysans résistants, qui êtes en train de rentrer dans le tribunal, et je vais accélérer, je suis désolée, militantes, militants, activistes, vous consacrez votre vie à la lutte. Vous êtes la digue, vous êtes un rempart face à un État qui défend les riches, qui nous criminalise, face à un État qui autorise la violence, galvanisant les forces de l'ordre prêtes à blesser, voire pire, comme l'ont révélé Mediapart et Libération. Alors pour cela, je vous dis merci. Et à vous qui comparaissez aujourd'hui et qui êtes en train de rentrer dans le tribunal, vous avez notre immense reconnaissance et notre immense respect et notre soutien sans faille et sans fin. Je serai toujours à vos côtés, même si je vous l'avoue, j'ai un peu peur. J'ai peur des menaces, j'ai peur de me faire à nouveau frapper en manif comme je l'ai été, moi aussi, malgré mon écharpe. J'ai peur de ces mots qui n'ont plus aucun sens à l'Assemblée. Mais parce que vous êtes là, parce que vous risquez vos vies, et pour nos enfants, je ne lâcherai rien, nous ne lâcherons rien, et vous nous aurez toujours à vos côtés. Alors, no basaran !

0: La faute au remembrement par l'intercorale de Bassine Non Merci, qui accompagnait au tribunal de Poitiers les quatre prévenus du procès du 27 mai 2026, qui, avant l'audience, ont donné cette conférence de presse ouverte par Benoît Jonnet et Nicolas Giraud, co-porte-parole de la Confédération paysanne, outrés par l'injustice de leur inculpation, révoltés par la mortifère loi d'urgence agricole votée par les députés de droite, texte qui annonce la mort des campagnes et de la vraie paysannerie au profit des voleurs, pollueurs, empoisonneurs de l'agro-industrie.
1: Il y a des parlementaires dont le seul objectif, c'est que nous, paysans et paysannes, on irrigue plus, on stocke plus d'eau. Mais pourquoi faire et pour qui, en fait? C'est ça la question qu'on a envie de leur poser. Eux, parlementaires, ils doivent défendre l'intérêt général. Donc pour nous, la priorité, c'est pas de pomper plus dans les nappes phréatiques, mais c'est bien de savoir quel usage on fait de l'eau, qu'il y ait un juste partage entre les besoins des citoyens et citoyennes, des collectivités, et évidemment de la production agricole. On est scandalisé par la tournure de ces débats-là, enfin, qui révèle en fait ce schéma productiviste vers lequel on veut nous emmener, et qui révèle aussi une lutte des classes, pas avec nos collègues agriculteurs avec qui on travaille tous les jours, mais bien avec une oligarchie paysanne qui est aux manettes de la gouvernance, qui est en co-gestion permanente avec le gouvernement et qui oriente dramatiquement des politiques agricoles mortifères pour les paysans et les paysannes. C'est clair que pour eux, il faut qu'on soit moins de paysans et de paysannes dans les territoires pour être compétitifs. Et pour être compétitif avec qui, on se demande, parce que la compétitivité, on sait qu'on n'y arrivera jamais, puisqu'on n'a, et heureusement, pas les mêmes droits sociaux que nos voisins, heureusement, pas les mêmes topographies, pas la même agronomie. Enfin, il y a une diversité qui fait qu'on ne sera jamais compétitif. Et tant mieux, c'est pas ça l'objectif. L'objectif de l'agriculture, c'est bien de permettre une alimentation de qualité pour tous et pour toutes. En tout cas, c'est ça pourquoi on se bat, nous. Je laisse la parole à Nicolas sur les enjeux locaux de l'eau.
2: Moi, je suis paysan dans la Vienne, donc il faut savoir qu'ici, on est dans le bassin du Clain, qui a des forts déficits en eau, hein. Une gestion de l'eau qui est problématique depuis de très longues années. La seule vision qui a été apportée jusqu'ici, c'est de dire que c'est le stockage de l'eau qui va permettre de résoudre ces problèmes. Nous, Confédération Paysanne, on s'est mobilisé depuis il y a très longtemps contre ces ouvrages. Hein. Les premières manifestations contre les bassines, ça date de 2002, en Charente. Voilà, il s'est fait quelques bassines à une époque dans la Vienne. Et ensuite, on a eu ce fameux projet de 41 bassines. Un accaparement de l'eau par les plus grosses fermes sur le territoire au détriment des autres. Sur Poitiers, il y a des menaces sur l'eau potable régulièrement. Alors que dans la Vienne, l'étude HMUC, hydrologie, milieu, usage, climat, donne des chiffres. Il faut fortement réduire les autorisations de prélèvement, mieux les répartir et prioriser l'accès pour le maraîchage par exemple. Le système qu'on a dans tout le Poitou-Charentes, c'est qu'en fait, c'est premier arrivé, première servi. Donc au printemps, là, dès qu'il se met à faire sec, tout le monde arrose à fond les ballons jusqu'à temps qu'il y ait des coupures. Donc il n'y a pas d'année où il n'y a pas une coupure. C'est bien la preuve que les milieux ne sont pas en capacité de fournir l'eau qu'on demande. On n'arrête pas de nous dire on ne peut pas faire d'agriculture sans eau. Moi le premier, je fais de l'agriculture mais sans irrigation. Comme la grande majorité des paysans, 7% des surfaces agricoles françaises sont irriguées. Donc la majorité des paysans font sans irrigation et il n'y a pas d'autre choix face au changement climatique. Vendre l'irrigation pour tout le monde, c'est un leurre. Alors que sur la construction des méga-bassines, tout est un peu en pause. Quand on vient, par exemple, le projet de 41 bassines est complètement annulé. On a gagné les choses, mais il reste encore du travail à faire sur cette question du partage de l'eau et de l'accès à l'eau pour le maximum de paysans.
3: Bonjour, moi c'est Benoît. Je vais parler pour les soulèvements de la terre et parce que je suis prévenu, mis en cause aujourd'hui comme organisateur d'une manifestation interdite à Sainte-Soline. J'étais déjà là avec mon camarade Julien et nos camarades de la CGT de Solidaires en janvier dernier pour l'organisation de la manifestation interdite de Sainte-Soline 1. Et maintenant on revient pour Sainte-Soline 2 et vous étiez mis en cause une fois sur deux, vous, la conf, pour l'organisation de manifs interdites de Sainte-Soline. C'est un mouvement qu'on a souvent cherché à désigner comme un mouvement un peu d'écolo ou d'habitant d'un territoire qui se battrait contre les intérêts des agriculteurs. Et évidemment, votre présence rappelle que, en fait, c'est un mouvement paysan. Et quand on se disait qu'est-ce qui caractérise un peu ce mouvement, c'est de défendre l'eau et la paysannerie. Parce qu'en fait, ce que font les bassines, bel et bien, c'est de détruire les paysans. Et peut-être, évidemment, éventuellement, d'en protéger une minorité de plus gros paysans. Mais en fait, la réalité, c'est que la majorité des paysans, les infrastructures de type bassines, les monocultures qui vont avec, ça détruit les paysans. Et aujourd'hui, on le voit encore avec la loi d'urgence agricole, le gouvernement ne cesse, la FNSEA ne cesse de jouer un jeu qui serait de mettre en opposition ce qui serait les intérêts des agriculteurs d'un côté et les intérêts d'écologistes ou d'habitants des villes et des campagnes de l'autre. Et vraiment, moi, si j'ai envie qu'on retienne quelque chose, c'est qu'on défend aussi l'intérêt des paysans et la possibilité d'une paysannerie. Aujourd'hui, on va parler du passé, de manifestations passées. Et aujourd'hui, on est face à un tribunal. Et pourquoi on nous met devant des tribunaux ? C'est pour faire taire les mouvements, pour y mettre fin, pour les étouffer. Et c'était bel et bien le but de la répression qui s'est organisée à Sainte-Soline. C'était de terrifier un mouvement qui, vous en souvenez, était complètement ascendant, quoi. C'est-à-dire que ça faisait un an et demi qu'on organisait avec Bastille Nommercy, avec la Confédération Paysanne, des manifestations qui allaient droit au chantier, qui disaient c'est plus possible que ces chantiers passent en force et se construisent vu leur impact destructeur sur nos territoires. Et c'était un mouvement qui, malgré effectivement des interdictions de manifester, malgré une présence des forces de l'ordre, il y avait de plus en plus de personnes qui venaient. Ce qui d'ailleurs nous renvoie à l'absurdité que nous, on soit trois devant un tribunal, comme si on était responsable du fait que des dizaines de milliers de personnes aient décidé de venir manifester pour un sujet qui leur semblait absolument vital. Et en fait, ce que Darmanin souhaitait, ce que ce gouvernement souhaitait, c'était qu'on s'arrête de protéger les terres et l'eau et qu'on ne se soucie plus que de tribunaux, que d'amendes, que d'assignations à résidence et qu'on ait peur. J'ai envie de dire, avant qu'on retourne au tribunal parcellé du passé de Sainte-Soline, que ce mouvement a continué. Il a continué, je veux dire, du côté des soulèvements de la terre, pas plus tard que du 10 au 12 juillet, on va faire une grande manif. Le méga canal prend l'eau, c'est un projet qui est très problématique. 6000 hectares de terres agricoles qui sont concernés, c'est plusieurs fois la 69, plusieurs fois la ZAD qui vont être artificialisées, c'est des problèmes d'accès à l'eau pour des questions de méga infrastructures logistiques à 10 milliards. On va se donner rendez-vous pour manifester contre ce chantier du 10 au 12 juillet. Le 26 septembre, avec les soulèvements de la terre, avec nos camarades de la Confédération Paysanne et de Bastille Nommercy, on va être devant un des plus gros sites de production de pesticides du pays pour dire que c'est plus possible qu'on se fasse empoisonner par les pesticides. Et évidemment, le sujet des bassines, le type de production agricole qui vont avec les bassines et le type de production qui nécessite des pesticides, c'est des sujets qui sont tout à fait reliés. C'est important aujourd'hui qu'on ne se dise pas « Ah ça y est, ils sont devant un tribunal et ils se sont arrêtés ». Dans bien des territoires, on est en train d'obtenir gain de cause, quoi. Ils ont annoncé des projets de bassines, mais les bassines ne se font plus. Sainte-Soline est vide et tous les chantiers qu'ils avaient annoncés dans les Deux-Sèvres, les méga-bassines qui étaient projetées dans la Vienne, pour l'instant, elles sont à l'arrêt. Donc je dis pas qu'on a gagné, faut pas être trop triomphaliste parce que eux, ils arrêtent pas et ils font passer la loi d'urgence agricole pour essayer de passer en force. Et ce que je veux dire aujourd'hui, c'est que je suis tout à fait certain si à l'automne, grâce à la loi d'urgence agricole, ils tentaient de démarrer de nouveaux projets de bassines, il y a des dizaines de milliers de personnes qui seraient de nouveau là pour les arrêter. Parce qu'on demande toujours l'arrêt total des projets de méga-bassines et des projets d'infrastructures qui accaparent l'eau. Là-dessus, vraiment, on n'a pas changé, notre ligne n'a pas changé, répression ou pas. Une ou deux choses que moi j'ai prévu de dire au tribunal pour les soulèvements de la terre avec mes camarades, en droit, il y a quelque chose qui est souvent invoqué, c'est la question de l'état de nécessité. Au vu de l'urgence climatique, il y a 6 des seuils critiques irréversibles de mise en cause de l'habitabilité de la planète et notamment celle du cycle de l'eau douce qui ont été franchis dans les 10 dernières années. Et là, on a un parquet qui a expliqué qu'il n'y avait pas d'urgence à agir, qu'il n'y avait pas d'état de nécessité climatique, donc qu'on devait être condamné. Alors vous voyez qu'il y avait des fous furieux, des milliardaires cinglés, des hommes politiques avides de profit, inféodés à un certain nombre de multinationales, qui soient climato-sceptiques, qui nous disent qu'il n'y a pas de nécessité à agir, on le constate douloureusement que trop bien tous les jours. Mais qu'on se retrouve dans un cadre censément sérieux d'un tribunal, avec une proc qui nous explique qu'il n'y a pas d'état de nécessité, honnêtement j'ai été extrêmement choqué. Si on s'est retrouvé à agir hier à Sainte-Soline et si on se retrouve à agir demain devant n'importe quel prochain chantier de méga-bassines, c'est parce qu'on considère tous qu'il y a état de nécessité et qu'il y a urgence. Je voudrais quand même saluer le travail exemplaire, formidable d'investigation par certains de vos confrères de Mediapart et Libération. Pour nous, c'était assez évident que tout ce qu'on subit là, en gros, on est les boucs émissaires d'un gouvernement qui cherche à s'innocenter en trouvant d'autres coupables et à dévier l'attention et à se couvrir de ses crimes. Les procureurs jusqu'aujourd'hui ont couvert Darmanin. D'ailleurs, Darmanin, il est passé de l'intérieur à la justice, donc maintenant c'est lui qui dirige les procureurs et qui s'assure qu'il ne va pas être poursuivi pour ses crimes. Darmanin, dès la première manif de Sainte-Soline, il avait dit méchant éco-terroriste. Ensuite, il a demandé aux forces de l'ordre de nous traiter de la manière dont ils nous avaient désignés. Et ensuite, ils ont été chercher des coupables, des organisateurs, pour se couvrir de leurs crimes. Et le travail qu'ont fait Mediapart et Libération, c'est un travail excellent parce qu'il pallie au manque de la justice. C'est que le procureur avait tous les outils en main pour faire le même travail que Mediapart et Libération et trouver les coupables. C'est pas seulement le flic qui a tiré sur Serge, vous voulez, c'est les donneurs d'ordre. C'est les hauts gradés de la gendarmerie, c'est Darmanin, et il les a couverts jusqu'ici. Et aujourd'hui, c'est quelque chose qu'on va redire au tribunal. Je me demande tous les jours, est-ce qu'il y a aussi une justice pour les dirigeants de ce pays qui martyrisent leur population et qui les empêchent de se rebattre pour leurs droits vitaux? Et c'est ça qu'on va mettre en cause au tribunal aujourd'hui. Je vous remercie de m'avoir écouté.
0: Julien Leguet, co-porte-parole de Bassine Nommercy.
4: S'il y en a un qui est bien aujourd'hui sous les fourches godines de la justice et qui a eu à subir de multiples passages. Je crois que je suis à mon sixième de l'année. Ben, j'en suis. Il semblerait que je sois une des têtes à abattre du mouvement par rapport à mes fonctions de porte-parole que je remplis depuis 8 ans au sein du collectif Bassine Non Merci. Première information, c'est que non, je ne suis pas encore équipé du bracelet électronique. Cependant, ça a failli arriver puisque le JAP de Niort me convoquait ce matin à 11h15. Il a fallu faire valoir que c'était peut-être un petit peu dur physiquement de se dédoubler et donc je serai assigné à résidence durant le mois de juin. La stratégie mise en place par le gouvernement, utiliser l'outil judiciaire à l'encontre d'écologistes en fait et de gens qui se battent pour le bien commun, c'est évidemment l'autre face de la pièce de ce qu'on a vécu en termes de violence policière à Sainte-Soline. À Sainte-Soline, on était au paroxysme du mouvement sur les retraites. À Sainte-Soline, il y avait vraiment quelque chose qui se jouait de très fort. C'était un événement national et toutes les énergies pour un autre monde, pour une autre société étaient présentes ce jour-là. À travers la pluie de bombes qu'on a eu à subir ce jour-là, c'était véritablement un effet blast qui était recherché, de créer des dommages dans nos corps et dans nos esprits tels que ça nous vaccine de tout esprit de résistance. Darmanin, Vestieux, Dubé, toute la chaîne de commandement, tous ceux qui mettent en place cette stratégie, vous devez faire le constat d'échec. Votre pluie de bombes n'a pas généré ce que vous attendiez. Au contraire, on est encore là aujourd'hui pour en témoigner. La lutte contre les méga-bassines et pour un monde simplement vivant, elle est plus vive que jamais. Je ne nie absolument pas les souffrances que ça a générées chez tous d'entre nous en réalité. Tous ceux qui auront vécu Sainte-Soline de près ou de loin seront marqués à vie. Néanmoins, on est là, néanmoins on continue à résister et néanmoins on ne tombe pas dans le panneau. Le fait de rebondir à chaque fois qu'on est convoqué devant la justice, de dire on est bien conscient que ce sont des procès politiques, vous visez des individus, mais à travers les individus, c'est un mouvement que vous cherchez à pénaliser, à faire taire intégralement. Mais je trouve que la plus belle réponse, c'est de faire ce qu'on fait à chaque fois. De mettre toute cette énergie, de se retrouver, de vivre ensemble, de bouffer ensemble, de rigoler ensemble, de réfléchir ensemble, de profiter de ces moments-là pour que ce soit des moments structurants. Les outils de la répression sont en train de s'affiner en face. Il faut qu'on apprenne, là aussi, à grandir. Les prédateurs nous rendent plus intelligents. Et s'ils nous attaquent, bien, il faut qu'on réfléchisse collectivement. Ils pensent que le fait de nous assommer à grands coups d'amende et de dommages et intérêts, ce serait une nature à me faire taire, nous faire taire et par extension, c'est ce qu'on appelle la procédure Bayon. C'est de multiplier les recours pour nous faire taire, nous empêcher d'agir. Les procureurs, là-dedans, jouent un rôle majeur et dégueulasse. Les procureurs sont aux ordres de Darmanin. Par exemple, quand des camarades se font attaquer à leur domicile, se font agresser comme mon neveu ou comme Jean-Jacques qu'on vient pendre au-dessus de la route à 6 mètres de haut et qu'on porte plainte et que ça n'est jamais suivi des faits, ou comme dans la situation de la plainte qui est posée par les proches de Serge, de Mika, d'Alix et d'Olivier, que ça débouche sur des non-lieux, ça témoigne de véritables dysfonctionnements de notre justice, dont les procureurs sont les rouages essentiels. Ce sont les procureurs qui ont le choix d'étudier et d'instruire une plainte. Ce sont les procureurs qui vont déterminer les moyens mis en œuvre d'investigation. Dans le cas de mon neveu, même pas une enquête de voisinage après qu'il ait été tabassé. Et si on reprend le cas dramatique de l'enquête menée par l'IGGN qui conclut à « nous n'avons pas identifié ceux qui ont des comportements criminels qui ont abouti à ces blessures aussi importantes chez nos camarades » et de se rendre compte qu'avec les mêmes images, la presse arrive à révéler et à trouver l'identité, évidemment que ça doit nous alerter. Et ce qui se passe aujourd'hui devant les tribunaux, ça vient profondément questionner des dysfonctionnements de cette justice et du contrôle des forces de police et de gendarmerie par elles-mêmes. Évidemment que c'est dysfonctionnant. Évidemment qu'un Condé ne dénoncera jamais un Condé, quand bien même aurait-il tué l'un d'entre nous. On est à l'aune aujourd'hui d'une nouvelle offensive massue. La LUA, elle a une vocation, c'est de rendre légales des pratiques illégales mises en place par l'État depuis des années. C'est d'acter le fait que, par exemple, des préfets n'appliquent pas des décisions de justice par rapport, par exemple, aux autorisations uniques de prélèvement qui vont définir les volumes distribués à l'agriculture et en fait à l'ensemble des usages. Ça vient par exemple acter le fait que dans le cas de réunions publiques qui devraient se tenir en même temps qu'il y ait des projets de bassines, ben, il n'y ait plus de réunions publiques. Et ces mêmes-là pensent que c'est en réduisant l'espace démocratique qu'ils vont faire la paix de l'eau, mais ils se fourrent le doigt bien profond dans l'œil. Ce qu'on réclame depuis le début sur ces questions d'eau, c'est tout le contraire. c'est plus de démocratie et c'est plus de transparence. Et à l'inverse des propositions dégueulasses et nulles du député du coin, que l'agriculture soit bien représentée dans ces instances de l'eau, mais à sa juste hauteur, et que ce ne soit pas parce qu'on consomme 60% de l'eau qu'on ait 60% des bois. En France, le principe qui devrait au contraire être en place, c'est le principe pollueur-payeur. Et c'est tout l'inverse qu'on vit, puisque le secteur le plus polluant et qui remet en cause les captages d'eau potable, la pérennité des milieux aquatiques, la simple vie dans les milieux aquatiques, c'est justement cette agro-industrie mortifère où on est, vous le savez, sur des territoires qui en France sont les plus gros consommateurs de pesticides. Et les faits, vous allez les retrouver dans les robinets, vous allez les retrouver à La Rochelle avec des cancers pédiatriques, vous allez les retrouver avec une biodiversité du clin quasiment réduite à néant, tellement tous ces produits, pesticides, le terme est très mal choisi, ce que ces produits tuent, ça n'est pas la peste, c'est la vie, c'est tout simplement la vie. Donc aujourd'hui, on est là pour faire face une nouvelle fois, pour leur dire, on ne se taira pas, on continuera d'agir pour le bien commun, on continuera d'agir pour les générations futures, on continuera à se mobiliser. Si le projet funeste de Darmanin, de Genevard, etc., était de dire, au mois de septembre, on lance une grande offensive, on essaye de lancer des chantiers un peu partout en France, des mini-bassines qui seraient soi-disant plus admissibles, enfin, soyons d'ores et déjà mobilisés et prêtes à lancer l'alerte pour organiser de nouvelles mobilisations de terrain. J'en appelle à tout un chacun parce que ce qui fait que jusqu'à maintenant on a réussi à faire face, c'est que partout en France, les gens se mobilisent et les gens sont attentifs. Aujourd'hui, il existe 13 bassines non merci locaux qui veillent, mais en fait, il en faudrait un par département. En fait, c'est que bassines non merci, comme les soulèvements de la terre, ben en fait, c'est des mouvements très ouverts et très horizontaux avec une composition très large. Nous sommes les soulèvements de la terre, mais comme les soulèvements de la terre sont bassines non merci, et nous sommes amis de la conf, et la conf fait partie du mouvement. Et c'est bien ça qu'ils n'ont pas compris. On se retrouve à chaque fois devant les tribunaux, on a tous le même profil. On est tous des mâles blancs de plus de 40 ans. Et ils pensent qu'il y a des chefs dans notre mouvement, et en fait, ils reproduisent leur système de pensée. Bassines non merci, les soulèvements de la terre, la confédération paysanne, c'est pas ces manières de fonctionner, c'est pas ces archaïsmes-là, c'est pas la hiérarchie, c'est le peuple en marche qui se bat pour l'eau et pour le vivant. Nobassaran.

0: Journaliste à Libération, Laurent Nunez, il a dit que suite à nos révélations, les tirs tendus et les réactions des gendarmes étaient appropriés.
1: Les tirs tendus sont illégaux de base. Ils ont tenté, comme ils font dans la répression des révoltes des quartiers populaires, de plus en plus sur les mouvements politiques, de couvrir leurs hommes par tous les moyens possibles. Sauf qu'il se trouve qu'il y a des gens qui, pour une fois, se sont donné les moyens, ont eu peut-être les moyens, le soutien, la possibilité de dévoiler la vérité brutale et crue. Et ça a mis du temps. Je veux dire, nous, on l'a dit pendant longtemps. Et je trouve ça hallucinant qu'il faille un travail fait par des journalistes indépendants et d'investigation. Et heureusement qu'il en existe. On voit bien pourquoi l'extrême droite et toute une partie de ce gouvernement cherchent à les faire disparaître et la possibilité de ce type de journalisme. Ce que vous avez fait avec Mediapart, c'est de pallier au manquement grave de la justice et du parquet, sciemment et volontairement organisé par la personne qui était ministre de l'Intérieur à l'époque et qui est ministre de la Justice aujourd'hui et qui est couvert par son collègue actuel ministre de l'Intérieur, Laurent Nunez, qui du coup va dire que les tirs qu'auraient pu être mortels, volonté de martyriser des gens qui étaient là pour défendre l'eau, que ces tirs étaient proportionnés, ce qui est vraiment une abomination.
2: Un élément qui m'a profondément choqué dans les propos de Nunez hier, c'est qu'il osait prétendre que des sanctions avaient déjà été prises à l'encontre de certains gendarmes qui étaient présents à Sainte-Soline. Je pense que c'est un mensonge éhonté et j'exige, et j'espère que les médias et les députés iront chercher qui sont ces gendarmes qui ont été sanctionnés. Il n'y en a pas à ce jour. Une exigence citoyenne, dissolution de l'IGGN, dissolution de l'IGPN, contrôle des forces de l'ordre par des juges indépendants et par des observateurs indépendants.
3: Il y a une lutte des classes qui se fait entre la masse des agriculteurs et des agricultrices et une petite oligarchie agricole qui draine les subventions publiques, qui accapare l'eau pour leurs propres intérêts, pour les intérêts de l'agro-industrie qu'ils représentent et qui vont tous nous faire crever, nous les paysans, les paysannes. Ça vous échappe pas qu'on est dans une bascule en ce moment, terrible en fait, où on va perdre l'agriculture transmissible en fait, de génération en génération, qui peut se transmettre dans la famille, mais ailleurs aussi. Demain, j'ai l'impression qu'on va être sur des firmes, et la loi d'urgence le permet, et la répression qu'on subit judiciaire, policière, elle permet ça en fait, c'est de ça qu'on parle.
2: Sur l'oppression du mouvement écolo en France, parmi les témoins qui sont très attendus, il y a Michel Forst, commissaire à l'ONU justement sur ces questions de protection des défenseuses de l'environnement et qui avait, suite à Sainte-Soline, vraiment alerté les instances internationales sur une dérive très inquiétante des doctrines du maintien de l'ordre à la française et en particulier sur une oppression systémique des militants écolos. Sainte-Soline en est peut-être une des facettes les plus visibles, mais elles ne doivent pas faire oublier que l'État français a déjà tué des militants écolos. Il ne faut pas oublier Rémi Fraisse, il ne faut pas oublier le Rainbow Warrior, Vidal Michalon. Cette répression qu'on vit par les armes de la police, par les outils répressifs de la justice, c'est les mêmes méthodes qui sont encore en cours pour mater les mouvements sociaux dans les quartiers populaires, dans les dom-toms, je crois qu'on ne dit plus dom-toms. Imaginez si on avait eu accès aux caméras piétons des CRS en kanaki. Imaginez les horreurs proférer l'immondice du comportement de ces hommes-là. Pour moi, aujourd'hui, c'est un procès pour l'histoire et c'est l'histoire au temps long. Et j'ai envie de dire, j'en ai rien à fiche de la décision que prendront ces juges. Ce qui nous intéresse, c'est qu'est-ce qui restera dans l'histoire, qu'est-ce qui restera dans nos cultures collectives et communes de cette date du 25 mars 2023, qu'est-ce qui s'est passé ce jour-là et de quoi c'est révélateur. Et évidemment qu'on combattra jusqu'à ce que les méga-bassines ne fassent plus partie de la gamme des dites solutions face au réchauffement climatique, mais le combat, il ira aussi jusqu'au jour où on obtiendra que les Darmanin, que les préfets, que la chaîne de commandement, que tous ceux qui ont construit ces stratégies de fortin et qui ont envoyé la charge avec les quads aient à répondre devant la justice, parce que les vrais organisateurs de la manif de Sainte-Soline et qui ont donné cette situation tout à fait incontrôlable, c'est évidemment la chaîne de commandement et c'est évidemment les ministres qui ont rendu ça possible. Il y a déjà une plainte qui a été portée contre Darmanin. On l'avait fait à l'occasion des 1 an de Sainte-Soline. Et donc nous sommes 1312 à avoir porté plainte contre Darmanin pour avoir menti sous serment devant une commission d'enquête parlementaire. Et tout à l'heure, on parlait de dysfonctionnement de notre État et certainement qu'il faut imaginer une 6e République. Parce qu'aujourd'hui, par exemple, un ministre, il suffit qu'il soit à nouveau ministre pour ne pas être jugé par la justice du commun des mortels. Si aujourd'hui Darmanin devait comparaître, ce serait devant la CJR, la Cour de justice de la République, qui est composée majoritairement de députés de sa majorité et de son alliance. Donc évidemment que c'est dysfonctionnant. On n'a qu'une hâte, c'est que Darmanin ne soit plus ministre pour que de nouveaux recours puissent être lancés à son égard.
4: Qu'est-ce que vous risquez du coup pénalement aujourd'hui, vu que c'est le procès en appel ?
5: En première instance, j'ai été condamné pour Sainte-Soline à 3 mois de prison avec sursis, à une interdiction de territoire de 3 ans, territoire du département des Deux-Sèvres. C'est pas rien, c'est des décisions de bannissement politique qui font que l'endroit qu'on cherche à protéger, l'endroit où on a créé des liens pendant des mois, des années pour un mouvement, on en est interdit. C'est vraiment des décisions qui visent juste à étouffer ces mouvements-là et c'est des décisions qui ont été appliquées de manière systématique. Mon avocat a vraiment, à juste titre, plaidé pour que cette interdiction de territoire pour l'organisation de Sainte-Soline soit annulée. J'ai obtenu gain de cause, quoi. C'est-à-dire qu'en première instance, mes 3 mois de prison avec sursis ont été transformés en amende, ce qui n'est pas satisfaisant. Je veux dire, moi, ce que j'attends, c'est la relaxe, mais disons que ma peine a été diminuée et mon interdiction de territoire s'est vue levée.
2: Parce qu'on a été jugé à l'origine avec un verdict rendu le 9 janvier 2024, où nous étions 9 à comparaître sur plus de 12 chefs d'inculpation sur des dates très différentes. Donc même pour nous, c'était extrêmement compliqué de nous y retrouver. Et pour le coup, le tribunal de Poitiers a décidé de repasser jugement par jugement. C'est ce qui fait que moi, d'un jugement, je me retrouve avec 3 audiences différentes. Donc en première instance, sur Sainte-Soline 1, Benoît avait pris 3 mois. On a un autre camarade qui avait pris 6 mois. Et j'avais pris 6 mois pour Sainte-So 1. Et 2 camarades syndiqués, Hervé Auguin et David Baudin, avaient pris des peines d'amende. Sur Sainte-Soline 2, Benoît avait pris 3 mois, j'avais pris 6 mois. Notre autre camarade qui n'a pas pu faire appel de la décision a pris 6 mois. Nicolas et Benoît de la Conf avaient pris pour Nicolas interdiction de territoire des Deux-Sèvres. On a tous l'interdiction de port d'armes. C'est peut-être la peine dont on se fiche le plus. Moi, je suis objecteur de conscience. Mais quand ils donnent cette peine-là, en fait, ils construisent un narratif qui laisserait à croire que ça nous intéresserait. Donc, faut pas être dupe. Je crois que Benoît et Nico avaient également pris des peines d'amende. Ce qui fait que du coup le pronostic est très dur à faire aujourd'hui. Moi je me suis retrouvé avec un procès pot pourri dans lequel il y avait tout un tas de faits de dégradation, de vol de pelle à grain. J'aurais menacé le fait de rendre public une information qui aurait dû l'être, à savoir le nom des irrigants qui bénéficient de Sainte-Soline. Et là dans ce procès pot pourri, j'ai été très surpris parce qu'en première instance, j'ai copé de 20 000 euros de dommages et intérêts et de sanctions pénales financières. Alors que ça n'était pas requis par la procureure, c'est là que j'ai eu la très mauvaise surprise d'écoper d'une peine d'emprisonnement ferme avec assignation et aménagement, avec port d'un bracelet électronique à mon domicile. Donc moi aujourd'hui je pense qu'on va être jugé par la même juge, Madame Locke, c'est elle qui préside très souvent la cour d'appel de Poitiers. Sur Sainte-Soline 1, il y a eu des peines plutôt plus clémentes. Sur mon affaire, là complètement inattendue, et je le redis, c'était une décision d'une rare violence. Je la trouve scandaleuse et vu le nombre de soutiens que j'ai reçus d'un peu partout en France, je crois que je ne suis pas le seul à trouver que cette décision elle est parfaitement scandaleuse. Donc dans quelle mesure Madame Locke et ses deux assesseurs sont étanches ou perméables à la vérité, ce que Libé et Mediapart ont posé. Si elle veut dire la justice pleine, dans quelle mesure elle prend d'abord en considération qui a généré des heurts aussi violents, de telles blessures sur ce champ de bataille qui est devenu Sainte-Soline. Voilà pour la synthèse. Et si vous y perdez, c'est normal. D'ailleurs, il semblerait que même la justice s'y perde un petit peu parce que j'ai failli me retrouver convoqué devant le juge d'application des peines ce matin à 11h15 à Niort, qui était à plus d'1 heure de route. Il a fallu que mon avocat se retourne vers le juge d'application des peines pour dire là, matériellement, on ne va pas pouvoir se dédoubler pour qu'elle accepte un renvoi au mois de juin.
4: La FNSEA, la dernière fois qu'il y a eu un rassemblement ici, elle a dit que c'était uniquement une lutte de petits bobos du centre-ville.
3: La Confédération paysanne fait 20% aux élections professionnelles, on n'est pas des petits bobos de centre-ville. Moi je suis la 6e génération paysan, mes parents faisaient de l'agro-indus et on s'est révélé aussi en se disant mais à un moment donné, est-ce qu'on va tous crever pour l'intérêt de quelques-uns quoi. Le cynisme de ces gens-là, quand ils portent la voix de ceux qui représentent les agriculteurs dans le couloir des ministères. Ils n'en ont rien à foutre des adhérents qui les représentent. Ils n'en ont rien à foutre. Dernièrement, il y avait des réunions sur la crise des engrais. Je peux vous dire que la seule chose qui les tracasse, c'est est-ce qu'on va pouvoir continuer demain à vendre des engrais aux paysans et paysannes ? De savoir s'ils vont crever en achetant des engrais, ils n'en ont rien à foutre. Quand je parlais des classes, elles se matérialisent là. C'est comme ça que les parlementaires en parlent, en tout cas quand ils parlent de la FNSEA. On a parlé aux agriculteurs. Ils n'ont pas parlé aux agriculteurs. Ils ont parlé, encore une fois, à une grande bourgeoisie capitaliste qui n'œuvre que pour eux, pas pour les paysans et les paysannes.
6: Ça fait 30 ans que je suis paysan dans la Vienne, hein, donc j'ai été élu à la Chambre d'agriculture pendant 12 ans, donc le discours de la FNSEA, on le connaît. Ce que je peux leur répondre, la FNSEA, c'est que eux, je les vois défiler en disant non à HMUC. En fait, ils disent non à la science, ces gens-là, alors qu'on a une étude là qui est en train de nous dire bah, il y a trop de volets motorisés dans la Vienne, il faut baisser. Ils ne veulent pas l'entendre parler. Mais ensuite, M. Duplon qui vient leur servir la soupe en disant on va soumettre ces études-là à des questions économiques. En fait, leur modèle de mégabassines, économiquement, ça ne fonctionne pas. Ça les envoie dans le mur. Nous, on dit qu'il faut installer des paysans nombreux. Et justement, il y a un certain nombre de projets diversifiants où on aura besoin d'eau. Il faudra arrêter les méthaniseurs. Ici, dans le département de la Vienne, il y a 18 millions de mètres cubes autorisés sur le bassin du Clain. Et à quelques kilomètres ici, vous avez deux fermes qui monopolisent 1 million de mètres cubes chacune. Ces deux fermes-là ont des méthaniseurs. Voilà, on utilise de l'eau pour faire de l'énergie, pour faire rouler des bus dans Poitiers en disant qu'on roule au gaz vert. C'est insupportable d'entendre leur discours.
7: Et voilà les amis, fin du premier épisode de ce reportage sur ce procès de Poitiers du 27 mai 2026. Suite de ce marathon judiciaire au prochain épisode sur votre radio encore libre préférée et sur notre site polémiquecestlavoixoff.com. No pasarán et no pasarán, ce n'est qu'un combat. Continuons le début. Salut!
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0: Bonjour à tous et bonjour à toutes, et bienvenue dans votre émission de musique corse sur votre radio associative préférée. Et merci à Pedro Gelfucci et Christophe McDaniel, à qui j'emprunte cette magnifique chanson,
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0: en guise de générique.

c'est parti pour une heure de musique corse avec aujourd'hui découverte d'un double CD d'Antoine Chiosi. C'est Duetti. Les duetti qu'il a eus avec de grands artistes corses, des duos. Alors Antoine Chiosi, on le présente plus, c'est un grand, grand chanteur, un grand monsieur de la chanson corse. Dès 1963, à l'Olympia, où il remporte le premier prix du Festival de la chanson corse, il va ensuite dérouler une carrière avec des titres qui deviendront des grands standards de la chanson corse. Il a beaucoup travaillé avec les frères Vincenti, notamment. Il a fait également un petit bout de chemin en duo avec Maryse Nicolai. Et il continue son petit bonhomme de chemin en sortant en 2020 ce duetti, 27 chansons sur un très très beau double album. On a commencé avec Euso. Il est en duo avec Feli. Titre de Giovan Terramurrocchi. Je suis une montagne, une forêt, un village. Militant culturel levé à l'aube d'une renaissance, Uriakwishtu, Giovan Terramurrocchi signe cet hymne d'amour à notre île. Et j'enchaînerai avec Ulamentu di Arena. Un titre de Francis Pinelli. Antoine Chiosi est en duo avec Jean-Vincent Cerveto. Bord de mer éblouissant, si convoité par les marchands de soleil aux appétits féroces. Ô Corse, mon frère, entends-tu la complainte du sable ?

0: tout au long de l'émission, découverte du double album d'Antoine Chiosi, Duetti. Il chante avec de belles voix de Corse. Dans cet album, il est accompagné par son fils, Jérôme Chiosi, que ce soit à la guitare classique, à la basse, à la cetera. Et là, je vous propose Casa Antiga. C'est un titre des frères Vincenti. Il est en duo avec Jean-Claude Acquaviva du groupe Affilette. Antique maison villageoise, si tu changes de maître, veille à ce qu'il soit des nôtres.
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0: Là, Antoine Giosi sera en duo avec Jean-Luc Geronimi. Avec un titre qui est devenu un grand, grand standard aussi de la chanson corse, Tragulino. C'est un titre des frères Vincenti. Oh, Tragulino, gravé pour la première fois sur Microsillon en 1965. Et le colporteur ne tarda pas à devenir ma chanson fétiche, nous dit Antoine Giosi dans son double album.
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Vous écoutez Corsica ou la musique corse dans tous ses états sur votre radio associative préférée. Antoine Giorgi avec ses duos duetti, ce double album paru chez Okidjo en 2020 que nous découvrons tout au long de l'émission. Là, il est en duo avec les Mouvrini pour un titre de l'histoire de la Corse, Tircinello. Il avait combattu à Ponte Nuovo en 1769, Domenico Leca, alias Tircinello, curé de Guagno. À la défaite des révolutionnaires corses, il refusa de déposer les armes. Longtemps après, des bergers allaient découvrir sa dépouille dans une grotte située près du village de Agna, dans le Fiumorbo. Il tenait encore son fusil à la main, crucifix sur sa poitrine.

Un Waterloo qui passe maintenant en Corsica, où la musique corse dans tous ses états. Antoine Chiosi, de son nom double album qui vient de sortir, Duetti. Là, il est en duo avec Ardo Giacomoni. C'est une chanson de Dominique Marfisi, Doletta dans le Nebbio. Un bateau qui s'en va, il avait à coup sûr une âme de poète et possédait le secret des plus belles mélodies. Domenico Marfisi fut l'auteur comblé de Solenzara et de bien d'autres titres qui tous encore chantent en nous. 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

Vous écoutez Corsica ou la musique corse dans tous ses états sur votre radio associative préférée. Alors là, ils vont être plusieurs autour d'Antoine Chiosi, ce n'est plus un duo. Diana Salicetti, Jean-Charles Papi, Jean-Louis Simonpieri, Léa Antona et Maxime Merlandi. Pour un grand standard de la chanson corse, Kifa des frères Vincenti. En 1973, la chanson des frères Vincenti, que je venais d'enregistrer pour Musidisc Europe, allait interpeller quelques centaines de nos étudiants exilés à la cité universitaire de la Lanterne à Nice. Kifa, Kichisi Pofa, que faire, que peut-on y faire? Dans une ambiance des plus festives, la réponse tonna en chœur, Kifa, Chiwole a Plastica.

0: Encore une belle chanson de Giovanni Terramur Rocchi. Dans ce duetti, ces duos d'Antoine Ciosi, double album, là il va être avec Léa Antona. L'amour du pays et de la mamma brûle le cœur telle une grande flamme. Ainsi disait un vieux poème venu de l'autre côté de la mer.
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0: Vous écoutez Corsica ou la musique corse dans tous ses états sur votre radio associative préférée. Les duos d'Antoine Ciosi, ce double album Duetti, qui est sorti en 2020. Et là, il est avec une grande dame de la chanson corse, Angiola Potentini, de Poggio d'Oletta dans le Nebbio. C'est un titre des frères Vincenti. Aujourd'hui encore, le portrait des disparus s'affiche bien en vue dans les maisons. L'hécatombe de 14-18 décima toute une jeunesse. Dans certains foyers, la Camarde avait pris jusqu'à 2 hommes. Chez nous, elle avait été plus gourmande. Il lui en avait fallu 3.
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0: Sugarlo, maintenant dans Corsica ou la musique corse, dans tous ses états. Antoine Chiozzi en duo avec Taobi, un grand monsieur de Calvi. Les plus grands de ce monde passeront des soirées inoubliables, c'est la fête tous les soirs, chez Tao. D'hier à aujourd'hui, l'imagination villageoise a gardé son piquant. Maintes expressions burlesques tiennent bon. Sugarlo se dit pour disperser poules et coqs, mais aussi pour envoyer paître quelqu'un. Une chanson de Jean Oletta.
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0: Toujours sur une chanson de Jean Oletta, Ultima Trinta, Antoine Chiosi est en duo avec Diana Salicetti. Au lendemain de la guerre, à deux pas du village, une guinguette ouvrit ses portes. Elle était bondée les dimanches et jours de fête. Diffusée à plein tuyau par le phonographe, les nouvelles danses et la samba nous enchantaient peu. Nous, on préférait les passos ourlés de castagnettes et surtout les tangos langoureux.
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Vous écoutez Corsica ou la musique corse dans tous ses états sur votre radio associative préférée. Les duetti d'Antoine Ciosi, ce double album qui vient de sortir. Et là, Antoine Ciosi est avec Maxime Merlandi, du grand groupe Barbara Fortuna, qui a arrêté les scènes. Et Maxime Merlandi avec Jean-Philippe Ghissani, renaît avec le duo Fiuminale. Auteur-compositeur estimé du Campanile di San Giovanni et de A Falada di Ficadiola, Eugène Anarella, un artiste. La chansonnette qu'il dédia à un octambule bastiais bien connu est des plus pittoresques. Istradaggi.

0: Vous écoutez Corsica ou la musique corse dans tous ses états sur votre radio associative préférée. Quando si cambiada. Là, Antoine Ciosi est en duo avec Jean-Louis Simonpieri. Sur un texte de Jacques Fousine et une musique de Christophe McDaniel. En vers ou en prose, toujours incisive et spontanée, la poésie de Jacques Fousine décline le destin de notre île. Malgré ces mutations qui parfois nous interpellent, la Corse reste elle-même et nous la portons sans réserve dans notre cœur.
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Allez, tout a une fin. Voici la dernière chanson de ce bel album Duetti. Double, double album, qui est paru chez Okidjo, Duetti, Antoine Tiorzi. En duo, voire plus, avec de belles voix de Corse, de grands, de chanteuses et grands chanteurs corses. Et là, justement, le titre c'est Corsu. Et il est avec Arnaud Giacomoni, Christophe Mondoloni, Doria Housse, qui vient de gagner l'Eurovision des langues minoritaires en 2022, Jean-Louis Simonpieri, Léa Antona, Feli, Jean-Charles Papi, Maxime Merlandi, Francesito, Jean-Pierre Marcellesi. Une belle brochette de belles voix. C'est une chanson de Michel Mallory. Ici comme ailleurs vivent des gens bien dissemblables. Ils sont du coin qu'ils aiment tant, que ce soit de la montagne, du bord de mer, d'une ville ou d'un si beau village, mais tous sont corses à l'unisson.

ainsi arrivé au terme de votre émission de musique corse Corsica, ou la musique corse dans tous ses états, sur votre radio associative préférée. Elle était préparée et animée par Patricia. Alors aujourd'hui, je vous ai fait découvrir quelques-uns des 27 titres qui composent ce double album d'Antoine Ciosi, Duetti, qui est paru chez Okidjo en 2020. Derrière moi, eh bien pour continuer dans la famille Ciosi, je vous propose Jérôme. Jérôme Ciosi, à la guitare, c'est tiré d'une compilation parue chez Ricordou en 2002, Corsica, accordéon, guitare et mandoline. Solenzara, on en parlait tout à l'heure, avec Domenico Barfisi. Je voudrais ici remercier les artistes et les maisons d'édition qui m'envoient très régulièrement des CD ou des maquettes. On est ainsi à la pointe de l'actualité du Canton Austral. Cette émission vous a plu, vous souhaiteriez la réécouter, la partager. Le blog Corsica, Canal Bleu, corrèze.skyrock.com est là pour ça. Toutes les émissions y sont en podcast. Et il y a également la page Facebook, Corsica, l'émission de musique corse, sur laquelle je poste les entrées de CD dans ma discothèque, toutes les nouveautés, ainsi que les dates de mise en onde des émissions. Comme vous en avez l'habitude, je clôturerai cette émission par l'hymne de la Corse, le Diovi Salvi Regina, chant sacré à la Vierge Marie, devenu hymne de la Corse en janvier 1735. À cette date, la Corse proclamait son indépendance, qu'elle garda jusqu'en mai 1769. Elle se dotait d'une constitution sur laquelle Jean-Jacques Rousseau avait travaillé. Et elle choisissait son hymne en se plaçant sous la protection de Marie. Et bien cette semaine, je vous propose le Diovi Salvi Regina, chanté par tous les chanteurs qui ont inauguré la salle de l'Alboru le 25 septembre 2015. Parmi eux, il y avait certains qui ont fait le duetti avec Antoine Ciosi. Je vous souhaite à toutes et tous une excellente semaine. J'espère vous retrouver à l'écoute de Corsica ou la musique corse dans tous ses états sur l'une des radios associatives qui la diffuse. En Corrèze, Radio Grand Brive sur Obja et Brive-la-Gaillarde et Bram FM sur Tulle. VFM dans le Tarn-et-Garonne sur Valence d'Agen. Radio 3D dans l'Aisne, la Marne et les Ardennes. Radio Résonance dans le Cher à Bourges. Radio Fréquence Sud dans les Bouches-du-Rhône à Marseille et Aubagne. Et trois radios dans le Var. Radio Côte Bleue sur Sanary. Mosaïque FM sur Fréjus et Saint-Raphaël. Et Radio Verdon sur Castellane et Saint-Julien-le-Montagnier. Un grand merci à ces radios pour la diffusion de mon émission. Et un grand bonjour aux auditrices et aux auditeurs qui aimaient la musique corse et venaient de découvrir ce très bel album duetti d'Antoine Ciosi. Je vous laisse en compagnie de toutes les chanteuses et tous les chanteurs qui ont inauguré la salle de l'Alboru de Bastille le 25 septembre 2015 pour le Diovi Salvi Regina, chant sacré à la Vierge Marie, hymne de la Corse depuis 1735 et générique de fin de votre émission. À bientôt.

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5: Au moment de la fête de fin d'année vient l'heure des restitutions des projets d'éducation artistique et culturelle. Tous les élèves sur la scène ont bien fait signer à leurs parents le formulaire pour le droit à l'image et il est possible qu'au cours de tout le parcours, la question du consentement ne se soit alors posée qu'au moment de pouvoir être prise en photo ou filmée pour paraître notamment sur les supports de valorisation des actions menées auprès des partenaires. Si on les met au pluriel, les questions du consentement mériteraient sans doute mieux que d'en rester au niveau du formulaire que les professionnels de la culture font signer pour pouvoir exploiter leur image à celles et ceux qui les elles nomment les bénéficiaires sans d'ailleurs leur avoir demandé leur avis. Pour explorer différents enjeux du consentement dans la médiation musicale et tenter de les articuler, Métaclassic est installé à la Bibliothèque publique d'information pour accueillir Margot Lallier, qui est directrice du pôle Action culturelle du Centre de musique baroque de Versailles, Simon Bernard, qui est chef du pôle médiation et développement à la Maison de la musique contemporaine, et Thomas Corlin, qui est journaliste à la revue Mouvement et qui s'est vivement interrogé sur les situations critiques générées par un certain nombre de dispositifs participatifs. Et parce que les débats sociétaux se portent sans doute mieux quand ils entretiennent quelques contiguïtés avec les questions poétiques, il y aura une surprise poétique autour de la 42e minute de l'émission.

0: Extrait d'un concert en plein air, une restitution de fin d'année donnée en juin 2025 dans le cadre du festival Chant Libre au Parc du Mont à Aulnay-sous-Bois avec l'ensemble Sequenza 9-3 et le Créa d'Aulnay-sous-Bois dans Péra Péra, une danse grecque arrangée pour l'occasion par Alexandros Markeas. Bonjour Margot Lallier.
1: Bonjour.
0: Quand on parle des problèmes de consentement, on a tout de suite une espèce d'association d'idées. On pense lutte contre les VHSS, donc les violences et harcèlements sexistes et sexuels. Alors que la question du consentement les dépasse, enfin, n'est pas que à cet endroit-là.
1: Vous posez une question extrêmement complexe pour démarrer ces échanges, et tant mieux. Effectivement, la question du consentement, aujourd'hui, elle est immédiatement associée, et c'est bien normal, à la question des violences sexistes et sexuelles. La question du consentement, c'est aussi une question de rapport symbolique, de domination, de ce qu'on appellerait globalement les violences symboliques. Et à cet endroit-là, si ici ce matin nous parlons d'éducation artistique et culturelle, il s'agit également de parler de la question de la domination adulte, c'est-à-dire un peu sur le modèle que vous énonciez en préambule sur le droit à l'image. C'est effectivement le seul endroit formel aujourd'hui où le consentement de l'enfant ou du bénéficiaire, de l'usager, où on pourra aussi parler de vocabulaire, mais où il est interrogé. Et donc, je ne dirais pas que le consentement autour de la question des violences sexistes et sexuelles cache le reste, mais par contre, il invite à s'interroger sur les différentes formes de consentement qui sont liées à la relation entre deux personnes, quel que soit leur lien hiérarchique, symbolique ou non. Et donc, effectivement, il y a la question du consentement du corps, le consentement de la présence, et il y a des métiers dans lesquels c'est évident. Aujourd'hui, en pédagogie, quand on apprend, notamment dans les pôles d'enseignement supérieur ou dans les formations au diplôme d'État pour les enseignants artistiques, on leur apprend la question du consentement du corps. Quand on dit aux professeurs, futurs professeurs de chant, on demande avant de toucher. Voilà, donc la question du consentement, elle est partout et elle est évidemment dans les relations de l'éducation artistique et culturelle.
0: Parce que sinon, on touchait sans demander l'autorisation.
1: Absolument.
0: Ouais, c'est ça. Je mettais un peu un soupçon sur le mot bénéficiaire dans l'introduction de l'émission, parce qu'en effet, quand on dit que, par exemple, dans le cadre scolaire, les enfants sont bénéficiaires d'un dispositif d'éducation artistique et culturelle, on peut se demander qui bénéficie à quoi. Enfin...
1: En fait, derrière le mot bénéficiaire, il y a aussi, à mon avis, cette question de dette symbolique liée à la gratuité. C'est-à-dire que les élèves bénéficient d'un dispositif subventionné, donc qui leur est offert. En fait, la question de la gratuité, c'est compliqué. Hein. Dire qu'un concert est gratuit, c'est faux. Un concert, c'est jamais gratuit. Il peut être offert au public, par contre. Et donc là, on a cette question de offert aux élèves pour leur plus grand bien, pour le bien commun, quasiment. Enfin, on en vient à ce type de discours aujourd'hui, hein, qui est aussi une question... autour de la transmission d'une culture dominante, subventionnée, légale, légitime, etc. Et donc, là où je veux en venir, c'est que cette dette symbolique, elle crée déjà, à cet endroit-là, une dissymétrie dans la relation.
0: Quand vous concevez alors des dispositifs dans le cadre du pôle action culturelle du Centre de musique baroque de Versailles, ça veut dire que vous réfléchissez précisément à des dispositifs qui n'appuient pas trop sur la dette symbolique, qui ne supposent pas l'adhésion implicite des enfants à ce qui va se dérouler ?
1: Absolument, c'est un exercice fin, difficile et permanent de s'interroger sur qui impose quoi à qui participe à quoi. On l'a dit là, vous l'avez rappelé sur la question des projets participatifs. Et donc, notamment autour d'un projet dans la ville de Maurepas, au collège Louis Pergaud, qui est un collège de quartier politique de ville dans lequel on intervient depuis plusieurs années, on a mené une expérimentation pédagogique avec ce qu'on appelle nous la section baroque, qui est une classe artistique inclusive qui a pour particularité d'accueillir des élèves qui sont dans des parcours scolaires classiques ou non classiques, à entendre ici des élèves en enseignement adapté ou en dispositif ULIS, qui sont des élèves en situation de handicap, et avec lesquels on a construit un guide d'accueil dans cette section. Alors ils sont là pour le coup parce qu'ils le souhaitent, hein. C'est un dispositif qu'on intègre sur le volontariat, donc ça biaise peut-être un petit peu les questions qu'on va aborder, mais eux l'ont appelé l'esprit baroque. Et dans l'esprit baroque, il y a cette question de les élèves, le groupe élève, le groupe classe décide de l'heure de la récréation, par exemple. Mmh. C'est eux qui décident du moment de la pause. Ils ont le choix de tutoyer leurs enseignants. C'est un espace qui a été autorisé par l'établissement d'essayer justement de gommer ces questions de domination et de relations descendantes. Et puis, ils ont une liberté totale ou quasiment totale sur la programmation de leurs activités. Sous forme d'ateliers, de théâtre, de danse, de chant, d'art plastique, de cinéma, de tout ce qu'ils pourraient avoir envie de découvrir pour aller vers un moment de création collective en fin d'année. Ils font eux-mêmes les repérages dans le théâtre, décident des espaces qui vont être exploités, de la forme que va prendre le spectacle, et c'est un endroit d'expérimentation qui apporte à toutes et tous. En fait, je crois qu'un dispositif d'éducation artistique et culturelle réussi déplace tout le monde. On a beaucoup d'attentes sur l'impact que l'éducation artistique et culturelle a sur les élèves. On nous interroge beaucoup sur ces questions d'impact, de trajectoire, etc. Alors qu'en fait, je crois que c'est tout le monde que ça déplace. Et au CMBV particulièrement, ça a profondément changé nos manières de faire comme opérateurs culturels et pas uniquement à l'endroit de l'action culturelle.
0: Oui, parce qu'il y a aussi la question de à quels idéaux sociétaux le médiateur ou la médiatrice consent précisément à participer. Simon Bernard, bonjour.
2: Bonjour.
0: La MMC, donc la Maison de la Musique Contemporaine, accompagne les ensembles musicaux dans la rédaction des projets. Il y a une attention spécifique portée aux mots là, qu'on a véhiculés depuis tout à l'heure, bénéficiaires, volontariat.
3: Alors, oui, et progressivement et de plus en plus, même si c'est quelque chose qui n'est absolument pas intégré dans le logiciel artistique et des structures artistiques. C'est vraiment une mutation qui est en train de se faire, qui est difficile à intégrer. Ça fait partie de l'ensemble des sensibilisations qu'on porte vis-à-vis des enjeux de société, l'écologie, les questions de parité, de mixité, de diversité. Ça fait partie pour nous d'une vraie mission de service public de sensibiliser, d'accompagner les porteurs de projets, les structures artistiques sur ces questions-là. Après, en termes de vocabulaire, nous, on ne va pas parler de bénéficiaire. Enfin, c'est une vraie question, en fait, le terme qu'on voit employer pour désigner les personnes auxquelles on va s'adresser. Donc, dans une logique très droit culturaliste, nous, on va privilégier le terme de personne.
0: Que de public.
3: Que de public, puisque dans l'usage courant, c'est le terme de public singulier ou pluriel qui est employé. Et l'idée, c'est aussi de faire comprendre ce qu'il y a derrière cette notion de personne.
0: Alors, peut-être qu'est-ce qu'il faut déplier ce que vous entendez par droit culturaliste ? C'est-à-dire que vous avez tendance à penser que les droits culturels seraient donc une sorte d'alternative d'approche de ces questions-là à l'héritage du paradigme de la démocratisation culturelle.
3: Oui. Je ne vais pas forcément rentrer dans un grand descriptif des droits culturels, mais pour nous, c'est vraiment un renversement de la pensée de la place des acteurs culturels vis-à-vis, on va dire, de la population de manière générale. On ne va plus être dans une forme descendante ou d'ouverture à quelque forme artistique que ce soit. Et ce n'est pas uniquement une question, on va dire, de culture légitime, c'est-à-dire que n'importe quelle pratique de AC qui inclut que ça soit de la musique baroque, de la musique contemporaine, même aux esthétiques de musiques actuelles, se pose déjà dans une démarche de démocratisation. Je prends un exemple qui a été donné au colloque qui a eu lieu sur la médiation culturelle au mois de janvier, d'action au sein d'une SMAC, d'ateliers de rap au sein d'une maison de retraite, par exemple. Donc là, c'est une forme de démocratisation, d'une forme de pratique vis-à-vis d'un public ou d'une population qui n'y est pas habitué, dans une volonté de légitimation de cette pratique vis-à-vis de ce public-là. J'utilise à dessein ces termes, puisque ce sont ceux qui sont utilisés dans ce contexte. Donc effectivement, l'idée, c'est de renverser cette notion et de se dire que les acteurs culturels n'ont pas plus de poids ni de légitimité que les personnes auxquelles on va s'adresser. C'est-à-dire que tout le monde participe de la culture à son endroit à partir de ses propres pratiques culturelles. Et c'est vraiment difficile parce que ça demande pas seulement un changement de position, mais une vraie déconstruction de nos propres postures, en fait, de légitimité d'acteurs culturels, et encore plus quand on est dans les esthétiques classiques, subventionnées, musique contemporaine, baroque, etc.
0: Est-ce qu'on peut poser la question de consentir ou non à une musique parce que toute

0: vous orienter vis-à-vis de l'appréciation, donc soit en vous influençant sur voilà, des préventions qu'elle peut avoir sur le côté épicé, doux, suave de cette nourriture, ou au contraire, vous laisser faire cette propre expérience, mais essayer de vous accompagner dans l'expression et l'intégration des émotions, des sensations que vous allez avoir. Et donc, nous, on est plutôt dans ce glissement entre la prévention, ce qui est quand même la démarche habituelle, surtout quand on parle de musique contemporaine. Attention, c'est bizarre, attention, ça fait peur, attention, c'est déstabilisant, parce qu'on sait aussi que ce sont les réactions qu'on a de manière usuelle encore vis-à-vis de ces esthétiques. Et à l'inverse, c'est laisser la personne faire sa propre expérience avec parfois la déstabilisation que ça induit. Je veux dire, pourquoi cela te fait ça? Qu'est-ce que ça te fait exactement?
1: Voici l'extrait d'un tube de la démocratisation de la musique classique qui est censé faire peur.

0: Le moment de la confrontation du loup et des chasseurs dans Pierre et le loup de Prokofiev, est-ce qu'on peut attendre des enfants qu'ils consentent à avoir peur avant le spectacle? Parce que là, on a le cas d'un moment qui voudrait donner envie d'aimer se faire peur, enfin...
1: Je dirais que pour moi, l'important, ce n'est pas d'influencer dans un sens ou un autre, mais de laisser aussi la personne ressentir les choses telles qu'elle va les ressentir et de la laisser les exprimer de la manière dont elle va ou pas les exprimer. Et où elle veut ou pas les exprimer. C'est là où on arrive peut-être à la question du consentement. Et donc notre endroit, mais encore une fois, c'est un vrai travail puisqu'on n'est pas habitué, puisqu'on n'est pas formé à faire ce travail-là de presque psychologique, hein, d'écoute simplement. C'est-à-dire qu'on est plus dans l'incitation à l'écoute, mais nous, en fait, quelle est notre posture d'écoute vis-à-vis des ressentis des autres?
0: En mai 68, il y avait l'atelier populaire ex-école des Beaux-Arts qui avait fait ce slogan « Je participe, tu participes, ils participent, nous participons, vous participez, ils profitent ». Il y a toujours cette asymétrie, Margot Lallier, quand on parle participation entre qui participe et qui profite?
2: La première question qui me vient, c'est qui sont ils profitent, et je peux l'entendre de deux manières différentes, c'est-à-dire à la fois profiter de l'instant et de ce qui est en train de se passer dans la découverte d'une œuvre ou d'un objet culturel quel qu'il soit d'ailleurs, hein, parce qu'ici on parle médiation de la musique, mais en réalité tous les champs de la culture sont concernés par cette question de la médiation et bien sûr de la question du consentement. Donc il y a profiter de ce qui est en train de se passer, ou pas d'ailleurs. Puisque sur la question du consentement, et notamment dans les publics scolaires qu'on aborde ce matin, le fait d'être présent suffit-il à dire qu'on a consenti? Le groupe classe est un groupe captif, comme on dit, hein, dans le jargon du métier, les groupes captifs et non captifs, c'est-à-dire est-ce qu'on a pris un billet pour venir ou est-ce qu'on nous a inscrit parce qu'on est un groupe?
0: On ne consent pas la même chose.
2: Et on ne consent pas la même chose. Et puis il y a la question du consentement dans la durée, c'est-à-dire qu'on peut être d'accord au départ et puis ne plus être d'accord ni pour être là, ni pour profiter de ce qui est en train de se passer. Il y a profiter de quoi et à quel moment et sur ce que disait à l'instant Simon Bernard sur la question des émotions dans le champ lyrique, c'est toujours très étonnant parce que souvent la première réaction c'est le rire. Mais pas le rire qui moque, c'est le rire de voir le corps se déformer comme les corps des sportifs. Madame, comment ça se fait que vous chantez si fort sans micro? La gêne aussi, quelque chose qui parle de la

0: pudeur et qui peut remettre en question ce consentement qui est accordé a priori et qui pourrait se réinterroger a posteriori. Et donc ça pose aussi toutes les questions techniques de comment est-ce que le médiateur, la médiatrice organise ce moment de médiation pour que ce refus, s'il arrive, puisse être entendu, accepté, organisé techniquement aussi. On ne peut pas sortir un élève d'une classe si facilement que ça.
1: Oui, qu'il y a aussi une logistique du refus, quoi. Enfin,
0: ouais. Voilà, c'est ça. C'est-à-dire que pour profiter, voilà, c'est là où je veux en venir, merci. Pour profiter, il faut une certaine logistique du refus et du moment qui n'est pas toujours possible et qui doit se réfléchir. Et puis, il profite, dans ce slogan, je l'entends aussi, qui profite du crime.
1: Oui, c'est ça.
0: Vous voyez un peu ce que je veux dire, c'est-à-dire à l'endroit politique aussi.
1: À qui ça profite vraiment tout ça.
0: Voilà, à qui profite le crime, exactement. Ouais. Et donc, tout de suite, ça m'emmène sur la question de la récupération du message. C'est-à-dire la médiation comme outil institutionnel de légitimation d'un projet culturel ou d'une institution. Et donc, à quel point... les politiques culturelles et les directions culturelles profitent de ces dispositifs pour en faire un message institutionnel qui parfois manque, à mon avis, de sincérité et qui se voit le plus quand les seuls indices de démocratie, de droit culturel se situent à l'endroit de la médiation et nulle part ailleurs dans l'établissement, par exemple.
1: Et sur des critères souvent quantitatifs.
0: Et absolument sur des critères quantitatifs d'impact, etc.
1: Bonjour Thomas Corlin.
2: Bonjour.
1: Vous écrivez dans la revue Mouvement et vous avez écrit dans la revue Mouvement en 2020 un article qui s'intitule « À la merci de l'artiste » qui est un article très fouillé qui portait un regard critique sur les situations où la participation du public dans certaines propositions théâtrales précisément joue avec la ligne rouge.
2: Alors effectivement, d'abord j'aimerais bien rebondir sur, avant qu'on rentre dans les dispositifs artistiques eux-mêmes, parce qu'il y a beaucoup de choses qui sont dites là. Je vois qu'on s'interroge tous ici sur des questions de posture depuis l'endroit de l'institution culturelle et qui se rattachent à plusieurs choses. Et alors là, je décalerai sur un autre article que j'avais écrit qui était sur la question de, justement des médiations culturelles, notamment après les résultats des élections, après chaque résultat d'élection en général, quand les votes penchent trop vers le RN, en général on se tourne vers les milieux culturels et puis on leur dit qu'est-ce que vous foutez en fait dans les zones rurales par exemple, où ça a beaucoup voté RN. Et j'ai régulièrement discuté avec des programmateurs dans ces lieux-là qui s'interrogent beaucoup aussi sur cette posture. Donc là, bon, j'élargis à la question musicale, mais aussi à la question théâtrale, à tous les lieux culturels. Et il y en a beaucoup qui se demandent, déjà, il y a le concept bourdieusien de la culture légitime, en fait. Qu'est-ce que ça veut dire d'amener à des publics qui, soi-disant, n'auraient pas quelque chose? Donc déjà, ça part avec des roues carrées. Quand comme ça, on se présente auprès d'un public, et pas seulement adolescent, pas seulement scolaire, on rentre aussi sur les adultes. Enfin, ce qu'on appelle on a beaucoup de termes, des publics éloignés, comme on dit. Donc déjà, là, il y a un souci. Il faut aussi se rappeler que dans l'historique des médiations culturelles, qui part d'une très bonne intention, et on le sait très bien, c'est depuis les années Jack Lang, etc. Il y a eu un certain nombre de dérives, par exemple, on sait qu'il y a des associations culturelles qui en avaient ras-le-bol de voir débarquer des théâtres, etc., en train de leur dire, grosso modo, remplissez nos salles, en fait. C'était aussi ça le problème. Mais la question de arriver vers des gens et présupposer en fait qu'ils n'ont pas quelque chose. Tout le monde a des pratiques culturelles, quelles qu'elles soient, surtout aujourd'hui, je veux dire, avec réseaux sociaux, etc. Tout le monde écoute de la musique. Et on y reviendra peut-être. D'ailleurs, parfois, ces publics soi-disant éloignés ont accès à des choses extrêmement qualitatives par leurs propres canaux, etc. Bon, on y reviendra peut-être, mais aussi, je veux bien aussi signaler un très bon ouvrage de Marjorie Glas, qui a parlé justement de comment est-ce que l'art se sépare du peuple. Et elle remonte un petit peu, bon alors évidemment c'est sujet à débat, mais elle remonte en fait à l'histoire des maisons de la culture des années 60, en fait au début de l'époque Malraux. Et après il y a eu une séparation quand il y a eu une professionnalisation de l'ingénierie culturelle dans les années 70, et puis après avec les années Jack Lang, où en fait il y a eu c'était plus finalement le politique en soi qui emportait dans les programmations, mais l'artistique. Et là il y a commencé à avoir une sorte de séparation qui nécessitait d'avoir une médiation culturelle. Comment est-ce qu'on a créé la médiation culturelle? Comment ce besoin-là s'est créé? Et pour elle, pour Marjorie Glas qui est sociologue, elle pense qu'il y a aussi un petit peu un indice de ce côté-là. Alors après, sur la question des dispositifs participatifs, en fait, l'article que j'avais fait en 2020 était là-dessus. Alors il y a beaucoup de choses à dire, puisque là, on rentre à l'intérieur d'une proposition artistique. Et il y a beaucoup de choses... Alors, je ne sais pas si on va donner des exemples.
1: On peut,
2: David,
1: bien sûr,
2: vous voulez.
1: Ouais.
2: Je sais pas par lesquels commencer en fait. Déjà, il faudrait peut-être un petit peu que tout le monde se dise, est-ce que tout le monde se représente à peu près ce que c'est en... Parce que là, on bascule dans les arts vivants, hein, donc dans des formes performatives. Est-ce que tout le monde a à peu près une idée de ce que c'est que en fait, des formes performatives
1: qui questionnent un peu la norme sociale à l'œuvre dans
2: alors,
1: le rapport
2: ça,
1: entre
2: l'artiste et le public.
1: Surtout
2: dans ce que ça implique, c'est-à-dire ouais. véritablement la participation du public, c'est un certain sous-genre des... Enfin, sous-genre, enfin, si je puis m'exprimer ainsi, des arts vivants. Ça existe depuis les années 60 quand on a commencé à décider de faire participer le public comme ça. Ça peut être dans la rue ou bien ça peut être au sein d'un dispositif théâtral dans une salle, ce genre de choses. Donc après, on a des choses qui sont très, ça peut être tout à fait inoffensif, comme par exemple, voilà, demander aux gens de faire des trucs tout à fait inoffensifs, enfin au public de faire des choses tout à fait inoffensives, jusqu'à des dispositifs, on va dire, plus confrontational, comme on dirait en anglais.
1: Prenez des exemples, je sens que vous avez besoin.
2: Bah, je pense que si vraiment on va dans les exemples les plus brutaux, bien sûr, on peut penser à Orlan ou bien à d'autres artistes, à Valie Export, qui était cette autrichienne, qui en fait faisait toucher sa poitrine à des mecs dans la rue, ce genre de choses. Bon, là, on est vraiment dans le violent. Voilà. On va plutôt basculer donc, aujourd'hui à des tonnes de pratiques. Donc, il va y avoir des choses qui sont très. Évidemment, je n'ai pas d'exemple inoffensif pour le moment, mais on est plus dans l'esthétique du soin, par exemple. Ça va être des repas collectifs ou bien des choses très. Enfin, on va dire très délicate. Voilà, par exemple, là, récemment, j'éditais une critique. Il y a une artiste israélienne qui fait participer le public pour tenir des fils et justement faire dépendre, en fait, sa danse elle-même de la façon dont le public va tenir les films. Après, il y a des choses qui sont beaucoup plus critiques. Je vais parler d'un exemple que je mentionnais, d'ailleurs, dans cet article. D'ailleurs, c'est un musicien expérimental, enfin, de musique expérimentale qui s'appelle Matin, qui fait des très bonnes choses en noise. Et il est parti, c'était pendant la documentation, c'était en 2016. Je pense que c'est vraiment un des exemples les plus hardcore que je puisse amener. En fait, ça s'appelle social dissonance sociale. Donc déjà, on comprend un petit peu où est-ce qu'il veut en venir. On met les gens dans une salle. En fait, ils sont filmés en direct c'est retransmis en ligne. On n'explique pas vraiment aux gens ce qu'ils vont faire. Alors on voit qu'il y a des pupitres et on leur dit juste, bon, ben, si vous voulez sortir, vous pouvez sortir. Des performeurs arrivent qui sont plus ou moins des animateurs, mais ils ne sont pas vraiment des animateurs non plus. Ils se mettent à faire des choses sans donner aucune directive. Et ils font des choses très banales. Hein. Par exemple, ils enlèvent leurs chaussures ou bien ils vont faire un geste ou un truc comme ça. Et en fait, ils se rendent compte que par un réflexe pavlovien, le public va se mettre à faire la même chose en fait. Et donc, bon, il y a nécessairement un élément d'un piège, hein, j'ai réussi à lui faire dire. Donc là, c'était la Documenta qui était à Athènes cette année, mais il y avait eu aussi un volet en Allemagne, à Kassel. Et en fait, les gens, au bout d'un moment, se sont mis à faire des trucs de plus en plus hardcore, c'est-à-dire que quand les performeurs se mettaient, par exemple, à cracher par terre, des gens allaient le refaire, et il y a eu une séance, et d'ailleurs, j'y étais, en fait, pourtant, il y en a eu des centaines, où il y a un des performeurs qui a fait un salut nazi, ben, il y a des gens qui ont fait des saluts nazis. Et à la fin, donc les 10
1: années. C'est un peu un effet Milgram, en fait.
2: C'est d'ailleurs, totalement vous faites un test de Milgram qui était ce fameux test à l'époque où, en fait, on voulait voir un petit peu la docilité du public quand tu avais une sorte de on va dire de corps d'autorité qui proposait de se livrer à une expérience. Et puis voilà, parce qu'il y a toujours ce cadre de l'expérience aussi. Et en fait, à la fin, enfin moi je me souviens que donc sur les 10 dernières minutes, les performeurs disaient tout simplement s'adresser au public en disant pourquoi vous avez fait ça, ce qui est hyper violent. Voilà.
1: Là, on est dans l'expérimentation sociale.
2: On est complètement dans l'expérimentation psychosociale.
1: On prétend donner une leçon au public en testant son propre comportement. Il y a quelque chose comme ça.
2: Alors, la manière dont Matin, donc cet artiste basque, espagnol basque, enfin en tout cas la façon dont il justifiait le projet, et d'ailleurs lui-même disait qu'il savait pas jusqu'où ça pouvait l'amener. C'était qu'il voulait savoir comment est-ce que, évidemment, hein, tu vois, il expliquait que c'était pas un feel good show. Enfin. C'est un petit peu comme l'ouvrage de Joël Chapoutot, Joachim Chapoutot, je sais plus comment il s'appelle. C'est
3: Johan Chapoutot.
2: Ouais, Johan Chapoutot qui disait c'est libre d'obéir en fait. Voilà, c'était un petit peu c'est une démonstration par une forme de violence de la soumission. Mais pour lui en fait, il considérait que c'est comment est-ce qu'on peut jouer donc social dissonance pour lui, c'est comment est-ce qu'on peut jouer dans le public comme dans un instrument. Il le justifiait comme ça, c'est-à-dire vraiment je disais à un performeur. Alors bien évidemment, il y a ce côté de comment est-ce qu'on joue, c'est-à-dire se jouer. Donc il y a une situation d'autorité, il y a une situation de tout. Mais après, est-ce que des gens partaient ? Il y a des gens qui sont partis, mais peu. Et en Allemagne, il y a des gens qui ont pété le matériel. Il y a très peu de matériel, la salle est vide.
1: Ouais. Voilà. Mais ça interroge aussi ce que vous appelez une espèce de montée de la tendance expérientielle. Alors, il y a quelque chose de très cocasse, c'est que dans le numéro de Mouvement, vous avez publié ce texte, en face de la deuxième page de votre article, il y a une pub pour L'expression du tigre face au moucheron, qui est une création de la compagnie Risette, mise en scène par Daria Lippi au Nest Théâtre, donc en mars 2020, avec pour punchline, les acteurs et spectateurs sont invités à s'observer eux-mêmes dans ce théâtre devenu laboratoire scientifique.
2: Oui, j'avais trouvé ça très très drôle à l'époque. C'était pas vrai qu'il y avait la main sur la pub, mais j'ai trouvé, enfin, je pense que c'était un hasard, ou alors peut-être qu'ils se sont fait une petite blague au service.
1: Non, mais c'est la preuve que la tendance est là.
2: La tendance est tout à fait là. Et elle est, en fait, on peut la lire à plusieurs endroits. C'est aussi, alors là, bon, c'est peut-être un sujet plus vaste, c'est peut-être qu'on s'éloigne, mais effectivement, il y a aujourd'hui, il y a une tendance à l'expérientiel dans la culture populaire, c'est-à-dire déjà, par exemple, on sait qu'Airbnb propose des expériences à leurs utilisateurs. C'est pas seulement on loue un truc, c'est par exemple on peut faire
1: L'Opéra
2: quelque chose.
1: L'Opéra Paris propose des escape games.
2: Voilà, il y a cette tendance. On a un besoin, on a une, comment dire, il y a on est accoutumé à l'interaction déjà. C'est-à-dire les gens s'ennuient s'il n'y a pas déjà, on peut pas faire quelque chose, on peut pas avoir une sorte d'un retour en fait direct avec ce qu'on peut faire. Et une certaine catégorie d'expériences, de dispositifs dans les arts vivants peuvent utiliser ça. Alors bien sûr, il y a une manière créative de le faire et une manière aussi très, on va dire, putassière de le faire. Certains aussi l'utilisent à des fins critiques aussi, parfois de façon un peu brutale, il est vrai. Mais il y a aussi des façons de détourner on y reviendra peut-être, mais il y a des façons de détourner cet outil-là. Il y en a beaucoup qui se méfient justement, et ça c'est intéressant. Il y a un collectif flamand qui a fait des expériences extrêmement brutal à une époque et qui aujourd'hui d'ailleurs essaie de faire des choses très douces et qui se plaignait au bout d'un moment de voir, ils sont devenus un peu connus et en fait ils se sont rendus compte qu'il y avait une partie du public qui en fait, bon voilà, qui les connaissait mais qui s'attendait justement à ce qu'il se passe quelque chose, enfin qui venait là un petit peu comme une sorte d'atelier, pas de défoulement on va dire, mais en tout cas qui s'attendait à ce qu'il y ait beaucoup d'interactions et en fait ils se prenaient à leur propre jeu, ces artistes-là, ils disaient non mais attendez, stop, on n'est pas là pour, c'est pas un atelier de défoulement quoi, voilà.
1: On a l'impression que là, qu'on explore le bout du cadrage émotionnel du public avec ces expériences que vous nous racontez, Thomas Corlin. On va écouter une pièce qui s'appelle N34 d'Elisabeth Angot, enfin du moins un extrait qui se trouve être Superphonique 2025. Vous allez nous expliquer ce qu'il en est, Simon Bernard, et comment est-ce qu'on prépare des élèves à l'écoute d'une telle œuvre.

0: N34 s'intitule N34 pour une raison pas du tout mystérieuse quand on sait que c'est la 34e œuvre composée par Elisabeth Angot et qui a donc été choisie notamment par le comité de sélection des Superphoniques 2025. Est-ce que ce comité de sélection, donc il s'agit de choisir des œuvres qu'on va proposer à tout plein de lycéens, est-ce qu'il fait attention ce comité à des œuvres qui ne heurtent pas trop potentiellement la sensibilité du jeune public ?
1: Alors je vais parler sous le contrôle de Margot Lallier qui fait partie du comité de sélection Superphonique, donc elle pourra donner son point de vue de l'intérieur du...
0: Qui sera fait différent.
1: Voilà, du processus. Ouais. Nous effectivement on a une vision qui est un petit peu plus large puisque bon, pour recontextualiser, les Superphoniques qui s'appelaient jusqu'en 2023 le Grand Prix Lycéen des Compositeurs et un dispositif calqué on va dire sur le prix Goncourt des lycéens pour la musique contemporaine et donc son but c'est de faire découvrir, sensibiliser, initier, slash... la musique de création aux élèves de lycée et de collège depuis voilà, quelques années. Le dispositif a 27 ans maintenant, hein, donc c'est un certain âge. Et le principe, par contre, c'est que des compositeurs et des compositrices d'aujourd'hui candidatent avec une œuvre. Un comité de sélection définit la sélection qui sera proposée aux élèves, qui ensuite, dans le cadre de leur cours de musique essentiellement, parce que ce sont des professeurs d'éducation musicale qui participent, la tâche de découvrir les œuvres, de travailler dessus et de rencontrer un ou une des compositeurs, compositrices qui participent. Donc sur la question du choix des œuvres, est-ce que on a côté Maison de la Musique Contemporaine, on n'oriente pas du tout, c'est vraiment la liberté du comité de sélection. Ce qu'on constate, c'est que, en tout cas ces dernières années, il y a une volonté de proposer aux élèves des sélections qui présentent des œuvres différentes de celles auxquelles ils peuvent être habitués. Il y a vraiment une volonté de les confronter, alors peut-être que le terme est un peu fort, mais en tout cas de les mettre en présence d'œuvres de musique, de création, qui vont un petit peu gratter l'oreille, qui ne vont pas forcément les séduire et qui ne vont pas forcément les emmener vers des territoires... pour dire simple, séduisant, accessible, voilà. Même ces termes-là sont discutables parce que ça dépend de plein de paramètres.
0: Oui, parce que tout l'intérêt de la médiation musicale, c'est précisément quand même d'aller vers des répertoires qui sont de fait nécessiteux de pédagogie, qui sortent du mainstream et qui donc peuvent en effet heurter la sensibilité. Et donc là, les questions de consentement peuvent être mises en balance avec ce que l'esthétique implique de contact avec l'altérité.
2: Peut-être pour aller, non pas en faux de ce que vient de dire Simon, mais ajouter un point de vue. Ce que je constate, moi, à l'intérieur de ce comité de sélection, auquel je participe depuis plusieurs années maintenant, c'est le soin apporté à donner à entendre aux élèves des œuvres d'une excellente qualité. C'est-à-dire que les personnes qui sont en charge de cette sélection ont bien compris, je crois, que la rencontre ne se fait des fois pas deux fois. C'est un sujet que nous, on porte beaucoup aussi au CMBV, de se dire, il faut être très exigeant sur la qualité artistique quand on emmène ses œuvres auprès d'un public qui n'est pas immédiatement acquis au répertoire, parce que on n'aura peut-être pas de chance de les avoir. Ça nous est arrivé d'ailleurs au CMBV d'emmener des élèves sur un concert commenté. Ils n'ont pas aimé. On les a retrouvés plusieurs années plus tard dans d'autres endroits locaux de la ville et ils étaient complètement en opposition avec l'idée d'aller dans le théâtre de la ville parce que la seule chose qu'ils avaient entendue c'était ce concert auquel on les avait amenés et que ça leur avait pas plu du tout. J'adore raconter les échecs de médiation parce que c'est aussi de cette façon-là qu'on est dans une sincérité et dans une réalité et donc je pense que sur cet endroit-là du concert commenté on l'a pas bien préparé, ils n'ont pas consenti, on s'en est pas assuré, il y avait pas de dispositif pour en sortir, il y a pas eu de moment après pour discuter et ça les a impactés fortement sur plusieurs années et ça c'est important.
0: Mais si le j'aime pas devient un blocage, est-ce que c'est pas parce que la promesse implicite de la médiation a été vous allez voir, il va y avoir choc esthétique et peut-être est-ce que au lieu d'enfermer les enfants à qui on fait écouter la musique contemporaine dans est-ce que vous aimez ou pas, faudrait peut-être aller vers des dispositifs pluralistes où on leur fait écouter précisément des répertoires, des musiques d'esthétique qui se frottent entre elles.
1: Oui, après, le dispositif tel qu'il est, il est dédié à la musique de création qui est déjà assez variée.
0: Mais à l'intérieur même de la musique de création, il peut y avoir friction, ouais.
1: Effectivement, je prends un exemple. Cette année, on a une professeure qui participe depuis bien 10-15 ans et qui engage ses élèves sur les 3 années de lycée, donc seconde, première, terminale. Et elle nous faisait en retour que ses élèves de terminale, donc ont déjà 2 années de sélection derrière, donc c'est la 3e, lui faisaient la remontée que, moi, wow, en fait, bon, cette année, c'est pas très intéressant, quoi. Tout se ressemble un peu. Ça ressemble à ce qu'ils ont déjà entendu les années précédentes. Et c'est aussi une difficulté du comité de sélection de se dire, bon, on s'adresse à des élèves qui ont parfois, c'est leur première approche, ce que disait à l'instant Margot, la première et la seule approche de la musique de création. Et d'autres, bon, bah voilà, ils baignent dedans parce que ça fait 2 ans, 3 ans ou plus qu'ils sont dans la découverte de dispositifs. C'est difficile pour nous parce que comme le dispositif est national, nous on ne peut que transmettre ces sélections-là et après c'est aux professeurs d'accompagner avec les outils qu'on leur donne cette découverte, ce choc, et on n'a pas vraiment de prise dessus. On ne sait pas si ils font des écoutes à l'aveugle, comme c'est le cas d'ailleurs pour le comité de sélection.
0: Faudrait pas en arriver à ce que les lycéens croient que Superphonique est un style musical.
1: C'est une bonne question, on n'a jamais eu cette remontée. Là, le fait est que pour peut-être boucler sur la question de la démocratisation qu'on abordait en début d'émission, quand on parle de renouvellement des publics, voilà, faut prendre acte que ces milliers d'élèves ou dizaines, centaines de milliers d'élèves qui participent depuis 27 ans ne remplissent pas aujourd'hui les salles de concert de musique contemporaine. Voilà, donc ça montre aussi les limites d'un dispositif comme celui-là.
0: Auquel on fait peser précisément aussi le devoir de renouveler les publics et le fait qu'on colle comme ça dans certaines institutions, dont la vôtre d'ailleurs, médiation et développement du public, est peut-être un peu curieux.
1: Oui, alors d'ailleurs, ça fait partie des discussions en cours, ouais, pour réduire l'intitulé du pôle à médiation en, ouais, tant que tel, puisque effectivement, la mission de développement des publics n'a jamais vraiment été une vraie problématique, tout simplement par le constat et la lucidité que le secteur de la musique contemporaine ne connaît pas de renouvellement des publics en dehors de, c'est une certaine classe d'âge, c'est une certaine catégorie socio-professionnelle qui se renouvelle à peu près tout le temps, mais il n'y a pas de vraie ouverture vers une diversification des publics comme on peut l'avoir dans d'autres esthétiques.
0: Margot Lallier, l'ouverture, elle suppose aussi de savoir qui on est et où on est. Vous posez l'enjeu de sortir de la vision de 4 femmes blanches de 20-35 ans qui pensent des contenus pour derrière le RER. C'est comme ça que vous vous représentez de fait le pôle médiation, enfin action culturelle du CMBV.
2: Je vous remercie David de reprendre cette expression que j'ai utilisée lors de notre préparation.
0: Oui.
2: Cette question de qui nous sommes, d'où nous sommes situés, elle est fondamentale pour déjouer autant que possible les biais qui nous amènent à reproduire ces schémas de domination, de culture légitime et tous les sujets qu'on aborde depuis le début de cette émission. Récemment, on accueillait une jeune personne au CMBV qui disait « mais en fait... ici, les personnes racisées, elles sont que sur les murs des bureaux de l'action culturelle, puisque nous avons dans nos bureaux une exposition photo avec des jeunes gens issus des territoires sur lesquels on travaille autour de la ville de Trappes, et effectivement avec des jeunes gens racisés. Et donc c'est une alerte que l'on se donne à nous-mêmes dans l'équipe du pôle action culturelle, médiation et public, puisque c'est le terme complet, de se dire attention, pourquoi on le fait, pour qui on le fait, d'où on le fait, qu'est-ce qu'on a envie de dire, qui en bénéficie, qu'est-ce qu'on apporte, qui profite de quoi, etc., etc. Et de se dire qu'on est dans une position située et qu'on doit en avoir conscience au moment de programmer nos actions pour ne pas être effectivement 4 personnes blanches dans un bureau qui sont en train de penser ce qu'il y a de mieux pour les autres. Je rebondis à cet endroit-là sur ce que disait Thomas tout à l'heure sur la question politique. Vous comprenez bien que travailler la médiation de la musique baroque à Versailles, à l'horizon des présidentielles qui vont arriver, nous avons un devoir citoyen, civique, de nous poser ces questions-là à l'heure où la récupération sera très facile. Et là, j'appelle à les auditeurs, auditrices, à lire le texte, l'excellent texte de Jean-Michel Lucas sur l'insincérité de l'éducation artistique et culturelle. D'aucuns sachent que c'est un de mes dadas en ce moment, mais de dire que si les dispositifs d'éducation artistique et culturelle mettent tout le monde d'accord, le fameux 100% EAC d'un bout à l'autre de l'échiquier politique, c'est bien qu'il y a un problème dans le dispositif lui-même.
0: Et c'est un consensus suspect, donc.
2: Absolument.
0: Parce que consensuel. Pendant ce temps-là, la 42e minute de l'émission est passée, au cours de laquelle je vous avais promis une surprise. Il s'agit de l'intervention de Justin Valli dans le cadre du séminaire de l'HESS Modélisation des savoirs musicaux relevant de l'oralité. C'est enregistré le 8 janvier 2025 à la salle Stravinsky à l'invitation de Marc Chemillier. Justin Valli est un sitariste de Madagascar. Il joue de la sitar en bambou et il décrit un processus de demande de consentement auprès du bambou pour devenir un instrument.
3: Et c'est toujours le principe, hein, c'est vraiment... c'est toujours... Ils ont utilisé le marwan ou la vali dans une sorte de trumba, par exemple. Les trumba, c'est pour appeler les esprits, pour essayer de vivre avec les ancêtres, avec tout ça. Et donc, c'est pour cela que le bambou sont creux. Et c'est à l'intérieur, et c'est là qui est très important, comment pour capter la sonorité. Moi, quand j'ai cessé de mes bambous dans l'est de Madagascar, dans la forêt, c'est vraiment, je le sens tout de suite par rapport à son sonorité. En fait, le bambou, il est quelquefois, moi, j'ai l'impression qu'il y a des bambous qui ne veulent pas tout de suite être coupé. Il dit non, il faut attendre un petit peu, voilà, etc. Et tout ça. Il y en a qui sont prêts, voilà, parce qu'ils vont commencer leur deuxième vie pour donner des mélodies, de l'harmonie pour le monde entier, voilà. Et c'est très important, ça, c'est le, au respect de la nature. Parce que et chaque fois, quand on fait les bambous, il fallait toujours faire les cérémonies, il faut faire ramener du rhum, ramener du miel, ramener de tout. Il faut demander les bénédictions de la terre chaque fois quand je coupe des bambous à Madagascar, et les bénédictions de la forêt. Et je trouve ça, c'est génial. Et aussi, c'est très écologique parce que les bambous, ça pousse partout en 6 mois. Et donc, c'est pour éviter de couper tous ces bois de roses, bois de palissandre, pour déforester Madagascar. C'est très important aussi d'utiliser les bambous. Voilà, parce que nous avons quand même vraiment un danger, hein, par rapport à tout ce qu'on a avant avec Madagascar, avec toute la biodiversité.

0: Thomas Corlin, est-ce que la question du consentement pourrait devenir une thématique dans la médiation musicale? Parce que écouter un instrument du point de vue du consentement que son instrumentiste a pu demander à prendre le bambou dans la forêt, c'est aussi un axe d'écoute.
1: Alors dans la médiation musicale comme dans la médiation pour les arts vivants, là je vais rebondir également sur des exemples qui ont été cités tout à l'heure, parce que les échecs aussi en médiation ils sont très très intéressants. Moi ça me rappelle l'artiste allemand Thomas Hirschhorn, qui habite en France, oui. Je crois qu'il y a une vingtaine d'années, ou même maintenant il y a 25 ans, avait lancé le Deleuze Monument à Avignon, qui était donc dans une cité, et d'ailleurs il y avait une première cité qui avait refusé le projet, puis après ils l'ont fait dans une seconde cité, et puis en fait il a laissé, c'était une sorte de, je l'ai pas vu hein, l'œuvre, mais c'était, il y avait une médiathèque à l'intérieur, etc. Il avait laissé le truc soi-disant vivre de lui-même, mais en fait 2-3 mois après en fait ils ont arrêté l'expérience parce qu'il était plus là en fait pour l'animer, et malgré tout il considère que cet échec fait partie de l'œuvre, et voilà. Mais ça aussi ça raconte quelque chose des positions qu'on peut avoir en disant bah, tenez, je vous ai amené ce truc là, maintenant vous avez plus qu'à vous en emparer. Je reviendrai sur la question de la musique parce que c'est très intéressant d'amener, de poser certains publics devant des œuvres. Parfois il y a des échecs, parfois il n'y a pas d'échecs. Je pense en septembre dernier, dernière édition du Festival Musica à Strasbourg, Stéphane Roth, qui est très très attentif à ces questions d'ailleurs de médiation, avait amené toute une classe. J'ai vu qu'il y avait pas mal de lycéens qui écoutaient pendant une heure L'Étoile Noire, je crois, de Gérard Griset, qui est une pièce assez hardcore, qui est totalement amélodique, qui dure une heure, c'était les percussions de Strasbourg, c'était blindé, ils ont adoré. Donc ça a lieu aussi, enfin, il peut y avoir des situations dans ce genre. Il y a la question aussi des trigger warnings aussi, qui est sous-jacente. Les trigger warnings, c'est quand on dit aux gens, attention, il va y avoir des stroboscopes, attention, vous allez être choqué par tel contenu qui est explicite, ou ce genre de choses.
0: Qui amplifie le désir.
1: Qui peut amplifier parfois le désir, ou alors la crainte, ou ce genre de choses. Et en fait, j'espère quand même que tout le monde ira au-delà de ça, c'est-à-dire, ça me fait penser à un truc quand on amène, justement, là on parle surtout de scolaire, il y a une dizaine d'années, je pense, au moins, oui, j'avais vu, j'étais au théâtre pour une pièce de Rodrigo Garcia, je ne sais pas si vous voyez qui c'est un metteur en scène argentin qui a vraiment fait des pièces au contenu plus qu'explicite, et je voyais une prof de première, français, qui avait amené toute sa classe avoir une pièce où clairement on a des Espagnols qui font l'hélicoptère avec leur bite en racontant n'importe quoi, etc. Enfin, c'est hyper violent comme pièce. Et puis aussi, ils font semblant de noyer des chats et des poussins. Les gamins étaient à la fois traumatisés mais hyper excités, et ils ont vu un truc qu'ils n'auraient jamais vu ailleurs. Et clairement, j'aurais trop voulu voir comment est-ce qu'elle gérait ça après en classe. Donc je pense que c'est encore possible de faire ça. Si on vraiment s'en tient uniquement à la musique, parfois en fait, vraiment des publics qu'on considère comme très éloignés sont bombardés de musique, y compris expérimentale. Musique expérimentale, musique contemporaine, déjà, il y a le cinéma d'horreur qui en balance pas mal depuis Kubrick, etc. et Shining. Je pense qu'aujourd'hui, c'est toujours le cas. Et ça, moi, ça m'évoque quelque chose, c'est que, et encore, je m'appuie sur Bourdieu, qui, dans L'amour de l'art, dit qu'en fait, toutes les pratiques, on va dire expérimentales ou modernes, etc., présupposent de totalement se dénuder de nos présupposés, c'est-à-dire tout ce qu'on nous a enseigné à l'école, c'est-à-dire qu'est-ce que c'est que l'art, qu'est-ce qu'il est censé faire, etc. Beaucoup de pratiques expérimentales reposent sur l'idée d'un œil neuf, d'un regard zéro, qui finalement, aujourd'hui, on dirait qu'il faut l'instruire pour que les gens arrivent à s'emparer de certaines pratiques soi-disant expérimentales et hermétiques.
0: Vous m'avez signalé le livre de Claire Bishop qui s'intitule Artificial Health, qui réfléchit beaucoup aux questions de participativité dans l'art. Elle dénonce un peu le spectateur comme complice dès lors qu'il est là, même s'il est passif et même si de fait il n'adhère pas à ce qu'il peut voir ou subir. Mais elle a cette phrase, elle dit « Juger ses performances sur une échelle où l'exploitation serait en bas et la pleine agentivité en haut, c'est complètement manquer la question. »
1: Bah, ça c'est exactement tout ce dont, enfin, je pense que vous en tant que professionnel de la culture, responsable de lieux de programmation, pourrez répondre mieux que moi, mais enfin, moi aussi en tant que journaliste, de quel endroit on parle, qu'est-ce qu'on imagine, qu'est-ce qu'on sait en fait, la connaissance, etc., du background culturel, de la fréquentation. Moi je suis convaincu qu'on peut amener voir des gens, on peut amener vraiment un public très très large, voir des trucs complètement perchés, enfin j'en suis convaincu, voilà, sans rien leur dire. Hein,
0: donc l'idéal c'est quand les curseurs sont redébattus avec les participants donc.
2: Oui. En fait, il y a deux choses. Il y a la question de l'intervention vis-à-vis de public scolaire, parce qu'on n'est pas du tout dans le même cadre, que si on monte des projets justement ex nihilo avec un public entre guillemets qui va être consentant volontaire. Thomas donnait l'exemple de ses performances. Déjà, bon, voilà, quel est, j'utilise à dessein le terme de public. Quel est le public qui va fréquenter ces lieux? Quelles sont leurs propres pratiques culturelles? Quels sont leurs milieux sociaux, etc., etc. Quand on intervient nous en milieu scolaire, on est dans un milieu qu'on appelle dit de public captif. Et globalement, tous les publics, même ceux dits du champ social slash éloigné, ce sont globalement des publics captifs. C'est-à-dire que nous, on va travailler avec des structures partenaires. Et donc, le consentement, il va se faire à travers les personnes référentes de ces structures partenaires. Évidemment, les professeurs, les directions de structures sociales, les chefs de service dans les structures de santé, etc., etc. Mais l'échelle du dessous, en fait, on pose jamais la question du consentement. Donc, à ce stade, en tout cas, c'est assez rare. Mais pour aller, ce qu'on va dire, toucher le grand public ou le reste, la médiation en fait est assez impuissante à ce stade, à part faire des interventions sauvages dans l'espace public ou dans des situations qui ne sont pas pensées forcément comme des lieux de médiation, c'est-à-dire s'intégrer à des événements festifs, par exemple des fêtes de quartier. Mais à cet endroit, en fait, ce qui est intéressant, c'est qu'on va sortir d'une posture de médiation pour rentrer plus du côté de l'animation, voire renouer en fait avec les racines éducation populaire qui se sont un petit peu perdues depuis l'institutionnalisation de la médiation.
0: En fait, ce que j'entends, puisqu'on va devoir ça amorcer la conclusion, c'est quel récit on construit quand on fait médiation et surtout qui va porter le récit à l'arrivée. Margot Lallier, vous pointiez tout à l'heure qu'en effet, il y avait des institutions qui notamment financent les actions de médiation qui ensuite vont produire un discours d'ouverture sans pour autant de transformation structurelle dans ce qui sera passé ou dans ce qui se passera ensuite. Au CMBV, vous faites attention à n'avoir par exemple que des petits mécènes multiples pour pas qu'il y ait le grand financeur qui finalement récupère le discours qui est porté sur ses actions.
3: Absolument. La question du financement de la culture est un sujet extrêmement politique. Pour rappel, 80% du financement de la culture vient des collectivités territoriales. Et aujourd'hui, le mécénat, si on trace à gros traits, vient financer des actions autour de la question sociale. Ouais. Et donc, tous les plus grands festivals, toutes les plus grandes institutions vont trouver des fonds via des mécènes plus ou moins importants pour financer ces actions socio-culturelles. Au CMBV, on a fait ce choix de tenter de trouver une solution peut-être un peu tiède. Est-ce qu'une forme de radicalité militante ou de pureté militante nous dirait d'arrêter complètement les financements privés? Peut-être. En l'occurrence, l'économie systémique aujourd'hui ne nous le permet pas, ou en tout cas, on ne se le permet pas. Donc effectivement, la décision qu'on a prise, c'est de trouver des endroits de financement privés, que ce soit des banques, des assurances, des fondations familiales, des personnes morales aussi, tout simplement, des personnes physiques, pardon, qui viennent financer peu, mais sur le long terme, et avec des outils de suivi qui sont assez sérieux. Nous, on fait ce qu'on appelle des carnets de bord, c'est-à-dire qu'on documente les projets. On prend des photos, on écrit des textes qui racontent les séances avec les échecs, avec les difficultés, avec les « j'ai pas aimé du tout » ou « la musique baroque c'est nul » pour essayer d'amener ces personnes qui financent à avoir un regard un peu différent et non pas sur du quantitatif de l'impact et un espèce de social washing détestable, mais plutôt d'avoir un regard sincère sur ce qui est en train de se passer comme une situation à lire et à comprendre et à suivre pour de vrai. Et donc on travaille pour être très technique en pluriannuel sur des conventions à 3 ans, ce qui permet aussi effectivement d'un strict point de vue objectif de sécuriser les financements, puisque sur 4 ou 5 ou 6 petits mécénats, s'il y en a un qui tombe, ça ne remet pas en question le cœur du projet. Donc c'est aussi une stratégie de sécurité financière.
0: Simon Bernard, avec Margot et quelques autres responsables médiation d'institutions musicales, vous avez monté un collectif qui s'appelle Le Fil, qui a un manifeste qui se présente comme un credo. Nous croyons que le spectacle vivant ne vit pleinement que dans la rencontre. Nous croyons que la relation entre artistes, œuvres et personnes n'est pas un supplément, mais le cœur battant de toute politique culturelle. Je m'arrête juste sur un des items. Nous croyons que chaque rencontre est un nœud fragile et précieux qui donne force à l'ensemble. C'est-à-dire que c'est faire art que de faire médiation.
2: Absolument. On ne pourra pas mieux dire. Nous, ce qu'on souhaite défendre, je parle à mon endroit de la Maison de la Musique Contemporaine, mais je pense que c'est largement partagé par toutes les actrices et les acteurs de ces métiers-là, c'est que médiation et création sont à penser de manière étroite et vraiment osmotique. Enfin, on ne pense pas à la médiation sans que, penser que ça soit un acte de création, et à l'inverse, la création doit être pensée comme un acte de médiation.
0: Et Thomas Corlin, pour terminer, quand Margot nous disait qu'il était peut-être un peu suspect que 360 degrés de l'échiquier politique soit pour la médiation, vous méfiez de la rhétorique émancipatrice?
1: Oui, quand il y a un plébiscite, c'est qu'il y a un loup quelque part. Bah, je proposerais de terminer sur un exemple. Je rebondis tout à l'heure, je crois que c'est Simon qui parlait d'une expérience où en fait on est allé... Alors c'est très amusant parce qu'il y avait un sociologue qui s'appelle Olivier Donat qui avant travaillait justement sur les recensements. Il faisait en fait les statistiques des pratiques culturelles en fait, des Français. Et en fait, il disait exactement ça. C'est-à-dire que ça part du présupposé que on va amener, ça va toujours dans le même sens, c'est-à-dire on amène un type de culture à un public dont on croit en fait qu'il ne l'a pas. Et il me disait, mais en fait personne ne va proposer de faire écouter du rap à des seniors par exemple. Et ça c'est assez drôle parce qu'on pourrait vraiment aussi, quand on l'observe, on peut aussi s'étonner de la pauvreté des habitudes culturelles des CSP+. Il y a vraiment, enfin quand on voit leur Spotify ou des choses comme ça, c'est consternant.
0: Ils sont écoutent vraiment la même chose. Plus, omnivores, mais
1: voilà. Non mais c'est assez amusant.
0: Margot,
3: je me permets de réagir sur la question du Spotify, parce que je me sens directement concernée. Je pense que tu trouverais mon Spotify assez pauvre.
1: Mais il faut pas.
3: Et j'en profite pour introduire presque comme une provocation cette question du mépris de classe, un sujet qu'on discute beaucoup au sein du Fil, le collectif auquel vous faisiez référence récemment, qui est le réseau national des métiers de la relation du spectacle vivant. Et à l'intérieur de ça, on se partage pas mal de ressources. On a une grosse veille sur tout ce qu'on peut entendre et nourrir nos pratiques, et notamment ce podcast d'Arte Radio qui s'appelle Chacun son beauf, qui parle et qui parle justement de cette question du mépris de classe et pourquoi il faut avoir un coup dans le nez pour écouter Joe Dassin à 2h du matin alors qu'en fait tout le monde connaît les chansons par cœur, mais parce qu'on est entre nous CSP+. En fait, je reviens sur la question de la programmation tout à l'heure et de d'où on parle et de situer sa parole. Et donc moi, il y a sans doute des endroits de la culture populaire pour lesquels j'aurais grand besoin de médiation, parce que j'y ai pas eu accès. On n'avait qu'une cassette de Renaud dans la voiture quand on était gamin, et c'était la seule musique non classique qui était écoutée à la maison. Et aujourd'hui, moi, j'ai besoin de médiation à plein d'endroits. Et voilà, moi, je crois qu'à l'aune des échéances électorales qui nous attendent, on a intérêt à se regarder un petit peu et à avancer avec humilité et... Genre, je crois que le message est clair.
0: C'est très clair. Y a une question assez souvent pratiquée au nom de ce mythe civilisateur que je pose jamais aux invités de Métaclassique parce qu'elle a tendance à laisser penser que la réponse serait universalisable, qui est la question de l'île déserte ou de l'attachement irréductible, de l'œuvre qui a changé votre vie. Et là, vous avez quand même une réponse, Margot, à cette question.
3: Absolument. En fait, d'abord, en préambule de ça, je crois... profondément au choc de la rencontre avec l'objet artistique. Par contre, je crois qu'elle peut intervenir à plein de moments de la vie.
0: Et qu'elle
3: n'est pas automatique.
0: C'est surtout ça.
3: Absolument. Mais ça m'est arrivé, et donc j'ai grande joie de vous le raconter. Un été à la basilique Sainte-Madeleine de Vézelay, où j'avais la chance de profiter d'un side-by-side avec un chœur professionnel à l'époque, Arcis Bourgogne, et l'orchestre La Fenice, qui était dirigé à ce moment-là par Mihály Zeké sur invitation de Jean Tuberi. Et on chantait ces Vêpres de Monteverdi, donc je chantais dans le chœur. Et est arrivé ce Nisi Dominus et une espèce de choc terrible pour moi de comprendre pourquoi j'aimais tant la musique. Parce que pourquoi on fait de la médiation de la musique, c'est autant par passion de la médiation que par passion de la musique. En fait, nous, on a bien eu une rencontre avec la musique. Et c'est ça qu'on... On vient pas évangéliser les banlieues avec Louis XIV ou avec la musique expérimentale. C'est pas ça le sujet. C'est aussi parce que nous, on la défend et parce qu'on l'aime. Et donc, cette rencontre avec la musique, pour moi, ce choc, en tout cas, puisque la rencontre était faite depuis longtemps, c'est de me rendre compte au moment de chanter et de jouer que ce qui est en train de se passer là, est supérieur à la somme des gens qui le font. C'est-à-dire qu'il y avait un truc qui n'existait pas. Alors après, bon, c'est Vézelay, c'est Sainte-Madeleine, c'est la colline de Vézelay, il y a un cadre, évidemment. Mais c'est vraiment cette sensation d'immensité qui m'a dépassée, qui m'a fait me sentir toute petite et en même temps participante d'un tout. Et c'est un souvenir pour toute la vie.
0: On va donc se quitter en écoutant un extrait de Ces Vêpres sans Vézelay autour, mais avec le monde entier, puisqu'on est à la radio. Merci beaucoup, Margot Lallier du Centre de musique baroque de Versailles. Merci, Simon Bernard, de la Maison de la musique contemporaine. Et merci, Thomas Corlin, de la revue Mouvement et à la Bibliothèque publique d'information d'avoir accueilli l'enregistrement de cette émission.

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2: Nous sommes réunis autour de la table de la cuisine de Hélène Van Dongen aujourd'hui pour une journée un peu spéciale puisque l'on va parler masque africain. Alors Hélène, est-ce que vous pouvez nous décrire l'endroit où on se trouve exactement?
3: Moi je dis toujours c'est un labyrinthe. C'est vraiment un lieu où beaucoup des sculptures de mon mari Case Ox sont assemblées, mais il y a aussi beaucoup des sculptures et autres peintures des artistes d'ici que j'ai collectionné après son décès.
2: Est-ce que vous pouvez vous présenter? Je vous laisse vous présenter chacun votre tour.
4: Oui, alors Pascal Girac, je suis Karen Nakua d'origine et j'ai comme ami Jean-Pierre Jouffroy. On a travaillé depuis quelques années à Fressines pour son festival et tout. J'ai déjà eu l'occasion d'exposer et j'ai proposé après mon coup d'œil dans la maison d'Hélène Van Dongen les statues magnifiques. J'ai proposé à Jean-Pierre, qui a accepté, une exposition de l'art africain, de l'âme africaine, et on est en train encore aujourd'hui de travailler sur le sujet.
2: Donc le sujet se précise, merci beaucoup pour cette intervention. Pour en savoir un petit peu plus, autant s'adresser directement au collectionneur.
5: Oui, prénom Yann, deuxième nom Levering. Je suis collectionneur depuis 55 ans, depuis l'âge de 15 ans. Et maintenant j'ai une collection incroyable, plus de 1000 pièces. Et je suis honoré la possibilité de deux expos avec Hélène et avec Pascal et Jean-Pierre. Et ça me semble très intéressant pour le Lot parce que les statuettes et les masques africains ne sont pas très connus ici dans le Lot.
2: Merci beaucoup pour nous accueillir dans ce moment un peu exceptionnel du coup de sélection des œuvres qui vont être présentées dans le cadre du festival Festive Art organisé par le CLAC à Fressines et dont les dates sont, alors là je vais demander au chef organisateur du festival.
6: Oui, Jean-Pierre Jouffroy, président de la Clé des Arts au Champ. Les dates du festival c'est du 3 au 9 juillet et quand grâce à Pascal et à Hélène j'ai découvert ces œuvres, c'est devenu un événement dans l'événement par rapport au festival parce que c'est assez exceptionnel. Voilà, après le festival dépasse simplement la question de la collection des cultures, c'est vraiment une occasion de se rencontrer, de permettre de découvrir et d'échanger sur des cultures mal connues de l'Afrique.
2: La pénombre nous entoure, hein. On est très peu éclairé dans une très jolie pièce faite de beaucoup de couleurs et effectivement on a en face de nous une série de personnages qui sont comme des présences presque humaines, assez à l'écoute en tout cas. Et j'ai envie de vous demander à chacun, peut-être d'en choisir chacun une et de dire comment vous la décririez et ce que vous ressentez.
5: Moi, je vais raconter 10 jours sur toutes les statuettes parce que j'ai de mes livres au sujet des statuettes. Il y a 500 tribus en Afrique, mais 5000 sous-tribus. Ils font toute vie très longtemps pour apprendre toutes les statuettes. Et ça, c'est un ancêtre, Emba, Congo. Ça, c'est une statuette fausse, c'est Songhi Nkisi, de protection de tout le village. Je peux parler toute l'après-midi.
2: Bon, bah, en radio, on ne voit pas grand-chose, du coup. Donc, la décrire, ça serait pas mal. Hélène
3: Je trouve que ça, c'est une masque extraordinaire. C'est vraiment une grande ovale et on voit autour les jeux des petits trous, on voit des jeux. Le nez, il est comme c'est une petite os qui passe le nez. C'est vraiment quelque chose qui me parle énormément. Et heureusement, Yann, il m'a parlé un tout petit peu cet après-midi quand quand il est arrivé, il dit, regarde, ça c'est pour les garçons qui sont au moment de devenir adultes, qui ont une cérémonie spéciale et c'est encore le moment qu'ils n'ont pas le droit de parler. Alors on voit la bouche, mais c'est fermé. Et ça, c'est vraiment quelque chose pour ouvrir. Je crois même que Yann, il m'a expliqué qu'il va rester pendant pas mal de temps sans sa maman, mais vraiment pour vivre ailleurs et devenir l'homme.
2: Et en quoi ça vous touche particulièrement? C'est la symbolique, c'est l'esthétique?
3: Je pense les deux. C'est vraiment aussi la beauté. Pour moi, tous les masques, je suis vraiment admiratif. Et j'ai pas mal de masques de Yann aussi dans le labyrinthe où je vis tout le temps et j'adore.
2: Tu tiens une statuette qui, alors elle, a un pic sur la tête. On dirait un enfant? Non, c'est pas un enfant du tout.
6: Alors, pour la décrire, il y a donc effectivement ce pic, cette corne au-dessus de la tête, une tête qui se termine par une sorte de barbichette et une bouche très ouverte sur la partie inférieure. Et puis un corps ramassé avec, je ne sais pas si c'est un nombril, avec deux bras qui l'entourent. Moi, d'une façon générale, ça me procure énormément d'émotions parce que je sens les questions qui renvoient à l'humanité. Avec là, il y a les yeux fermés, la vie intérieure, la relation avec peut-être aussi l'au-delà, ce ventre creusé, c'est aussi peut-être les origines. Enfin, il y a multiples pistes, moi, que je ne sais pas du tout la signification, mais ça me procure une émotion importante, même je suis même impressionné, c'est pas anodin, et donc je me pose plein de questions sur cette histoire qui est racontée à travers ces statues et ces masques.
2: On demande à Yann quelques explications, peut-être.
5: Je sais, comme j'ai dit déjà, c'est une statuette de Kissy, son guide, de protection. Il est adepte tout petit, statuette, pour la protection de la famille, et le plus grand pour le village, et des énormes pour le grand village. Il y a...
2: un nombril.
5: Oui, un nombril, mais ici, il y a des trous, des trucs avec des... Comment dire en français, des trucs magiques dedans, les dents de poudre, mais aussi les dents de tigre et le lion. Et...
2: En fait, il y a tout un tas de choses qui transmettent peut-être la magie, tout simplement, qui sont tenues par...
5: Magique,
2: on dirait peut-être un protecteur et un...
5: Par le magicien, possé par le magicien, le Nagranga, on appelle ce monsieur.
2: Le Nagranga. C'est un sorcier, un magicien, un protecteur.
5: Protecteur, magicien, le plus important, l'homme de la flage.
2: Oui, donc il a quand même cette force de caractère et cette forte présence d'ailleurs que du coup on ressent effectivement quand il. Et alors il est posté où normalement? Il est au début du village, au milieu du village, caché.
5: Le plus grand au milieu du village et le plus petit. Les petits comme 20 centimètres dans la maison.
2: Il y a une autre statue qui est quand même... elles sont toutes intrigantes, hein, mais vous auriez envie de vous exprimer?
7: Je m'interroge simplement, mais peut-être qu'il y aura une explication justement à donner. Je trouve que c'est très impressionnant, cette grande sculpture, où je vois des clous partout qui enfoncés dans le corps et aussi, il semblerait quelque chose autour du cou, resserré, etc. Et ça fait penser plutôt à la souffrance. Et je ne sais pas ce que ça représente au plan symbolique. Mais peut-être tu pourrais dire ce qu'il en est.
5: Je vais essayer d'expliquer. Oui. C'est le même avec le Song Yin Kissy.
7: Oui.
5: Ici, c'est une statuette aussi de Congo. Et le tribu est bas Congo. Et les yeux sont en fer. Et normalement, il y a un truc ici au milieu aussi en fer, mais ça manque ici. Et ici, sur le dos, il y a aussi le truc magique, aussi poussé par le Ganga et l'homme médecin. Et les clous, quand on veut faire une promesse, on prend un clou et on le pose dans le statuette. Et quand on ne tient pas le promesse, Le Stade Vetfar donne des problèmes, ou même tués.
2: On connaît ce genre de procédé dans l'ancien temps, non? Ça rappelle des poupées...
7: Ça tient à la sorcellerie, un petit peu. Enfin, c'est ça, hein. Oui, au vaudou, je ne sais pas, mais c'est très impressionnant. Ça veut dire que là, y a eu beaucoup de clous qui ont été, avec des cordes d'ailleurs, si oui. On regarde bien, qui ont été planté. Alors, est-ce que c'est la même personne qui plante ou est-ce que non? C'est tout le village qui peut venir pour lancer...
5: Chacun fait un problème important et obligé de mettre un clou dedans.
7: Au niveau du village, c'est de la communauté.
5: Oui, au niveau du village.
7: D'accord. Je le trouve très impressionnant, cette sculpture particulièrement. Hein.
2: Il y a une sculpture au musée d'Appert à Paris qui ressemble.
5: Il y a beaucoup de musées à Paris avec les statuettes comme ça.
2: Ah, il y a beaucoup.
5: De l'homme, par exemple, et on peut rester une semaine à Paris pour visiter tous les musées là-bas. C'est incroyable, une collection impressionnante.
2: Est-ce que vous pourriez nous dire, par exemple, cette statue, comment vous l'avez eue? Comment vous l'avez trouvée?
5: Je trouve beaucoup de statues en Belgique, où le Congo était une colonie belge d'origine, et maintenant, il y a des vieux qui font mourir, et les enfants ne s'intéressent plus pour les antiquités. Alors, très souvent, je trouve des vraies pièces avant 1950, pour des prix très intéressants.
2: Et donc, on vous appelle et puis vous venez voir la statue et voir si ça vous intéresse de l'acquérir.
5: Je fais un phare où je visite les brocantes, le fil grillé. Oui, ça marche très bien.
2: Une autre impression peut-être sur une autre statue? Est-ce qu'il y en a une en particulier
8: Globalement, on peut parler de l'esthétique, hein, de l'ensemble. C'est très moderne en fait. Ça passe les siècles. Hein. Et en particulier, celle-là m'étonne. Parce que on dirait au Galapagos la position de ces statues de pierre là. Il regarde le ciel. Est-ce que il y a un corps qui s'élève? Est-ce que il y a une forme très très très élancée et très interrogative, très élancée et très interrogative de ce

0: sur l'explication qui était donnée, c'est un oiseau, et plus spécialement, c'est un hibou dont on voit les yeux, je crois, sont en vert, et puis avec un bec très pointu. Et l'explication qui était donnée tout à l'heure, alors je crois qu'il pèse très lourd, c'était que le hibou voit la nuit, c'est ça ?
1: Oui.
0: Et voit tout.
1: La tatou peut s'enrouler pour avoir une protection 100%, et l'hibou voit les esprits noirs dans la nuit.
2: Ok, donc c'est un mélange de tatou qui s'enroule et qui s'autoprotège, et de hibou avec des yeux immenses en vert et un bec immense aussi et qui voit tout la nuit.
1: Oui.
2: Oh, c'est impressionnant, hein ?
1: C'est impressionnant. Et regarde comme c'est fait. C'est très lourd.
2: Oui, ça a l'air effectivement très lourd.
1: Il y a les clous.
2: Oui, il y a des pics.
1: Clous de tigre pour protection aussi.
2: Des dents de tigre par-dessus. Ouais. Très, très bel objet.
1: Oui.
2: Magnifique. Alors, est-ce qu'on aura l'occasion de découvrir ces statues ou peut-être d'autres ? Je crois qu'il y a deux événements sur le territoire qui nous sont proposés afin de s'approprier cette culture également. Donc, Hélène, je vais te laisser expliquer le premier puisque c'est en cours du mois de mai.
3: Oui, je voudrais bien parler de l'exposition à Karanak. Ça sera des sculptures de Yam, Afrique, et des peintures de mon mari. Il est décédé il y a 11 ans, Kees Ox. Et Yam et Kees étaient aussi des amis. Même avant que moi j'étais mariée avec Kees Ox, c'était une amitié très forte. Alors pour moi, c'est aussi une façon de hommage. Et je trouve les sculptures africaines. On ne peut pas expliquer, c'est vraiment, on peut essayer de d'écrire, mais quand Yann il commence à parler, c'est vraiment tout le temps pour moi tellement fort et ça me parle tellement beaucoup. Je suis ravie que c'est possible de pouvoir exposer et ce sera dans 2 semaines. Ça veut dire ça commence 16 juin, mardi, et la dernière jour ce sera dimanche 28 juin. Et nous sommes ravis d'accueillir tout le monde.
2: Ça se passera donc à Karanak, donc au château des doyens, salle du chauffoir des moines, entrée par le parc du château, voilà, du 16 juin au 28 juin 2026, de 10h à 19h. Merci vraiment beaucoup, Hélène. Et il y a un second événement donc, qui va suivre aussi le travail de collectionneur de masques et de statues africaines de Yann. Est-ce que tu peux nous en rappeler l'essentiel ?
4: Pendant le festival, il y aura sur les lieux du festival un espace dédié uniquement à la collection de Yann, qui permettra vraiment de découvrir chaque cet univers, chaque statue, son histoire, voilà. Et au-delà de cet espace dédié, dans un espace séparé, il y aura un certain nombre d'animations et de rencontres, parce que cette âme africaine a suscité beaucoup de réactions vis-à-vis de plein de gens qui ont une expérience avec l'Afrique, qui ont des actions humanitaires, qui sont passionnés, ont vécu là-bas et ont envie de partager aussi leur propre expérience, même si la qualité des œuvres qu'ils auront ou des tissus ou autres n'ont pas du tout la même valeur authentique, historique que celle de Yann Léveri.
2: Tout ça est une histoire de relation, hein, relation avec en ce moment la culture africaine, puisque c'est le sujet. Alors on viendra vous suivre et participer avec vous à cette expérience avec un grand bonheur. Merci à tout le monde. À très bientôt pour une prochaine rencontre dans un cadre peut-être un peu différent, mais toujours autour de la culture africaine et de l'art. À bientôt.
1: Merci à vous et à bientôt.
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